0: C'était Chinese Man, Get Up dans ma chanson coup de cœur.
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Bonjour à tous, cette semaine dans Fallait y penser, on va parler bretzel. Parce que maintenant vous le savez, à la rédac on aime bien manger, même beaucoup d'ailleurs. Hein. Cette semaine on s'est demandé d'où venait le ou la bretzel, ou bretzel comme disent les Haut-Rhinois. La bretzel, c'est cette pâtisserie généralement salée en forme de nœud. Le mot viendrait du latin brachium qui signifie bras, ou bien du latin toujours brachellus qui signifie bracelet. Le truc qui n'a strictement rien à voir quoi. On atteste ce mot dès 1743 dans la culture monastique carolingienne. Par exemple le manuscrit Hortus Delicarium du 12e siècle. Ce mot dès 1743 dans la culture monastique carolingienne. Par exemple, le manuscrit Hortus Delicarium du 12e siècle rédigé à la

0: sacré, hein. Soit tu sais le faire, soit tu sais pas. Hein. Sa femme désespérée supplia le roi d'épargner son mari. Ce dernier décida de lui lancer un défi. Le boulanger serait libre s'il fabriquait un pain à travers duquel, je cite, le soleil brillerait 3 fois. Au fatch, c'est compliqué ça. Le boulanger réfléchit longuement avant de trouver par hasard la solution. En fait, il vit sa femme à genoux priés, les bras croisés sur la poitrine, et cette position lui donna l'idée de croiser son pâton en formant une sorte de nœud. Faire 3 trous à travers desquels le soleil pouvait briller 3 fois. Ah ouais, d'accord. Et l'aspect particulier de la pâte alors, hein ? Avant d'enfourner sa création, le chat du boulanger renversa sans faire exprès du bicarbonate de soude sur les pâtons que le boulanger enfourna comme ça car il n'avait pas le temps de refaire une pâte. Ah, ces génies de chat. Le bretzel était donc né. Une autre légende raconte que la forme du bretzel vient de son origine étymologique. Et oui, bretzel en alsacien signifie repos, et la forme du bretzel représente la position des bras croisés lorsque sonne l'heure de la pause. Ah, ces Alsaciens, hein. Ils pensent qu'à manger et à se reposer, hein. Un peu comme nous en fait. On récapitule, le bretzel est attesté dès le 12e siècle dans le monde germanique. D'ailleurs, il débarque en Amérique au 19e siècle. De légendes racontent les origines du bretzel. La première raconte que le bretzel a été inventé par un boulanger condamné qui, pour sauver sa peau, devait confectionner un pain au travers duquel le soleil devait passer 3 fois. Sans oublier le chat qui a renversé le bicarbonate de soude. La deuxième raconte que la forme du bretzel vient de la position des bras croisés qu'on prend quand sonne l'heure de la pause, car bretzel signifie en alsacien repos. Bref, le bretzel c'est bon, et en plus bah, c'est la vie quoi. Voilà, c'est tout pour aujourd'hui. Moi je vous dis à la semaine prochaine pour un nouveau fait expliqué dans Fallait y penser.
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1: Et à 23, je me suis mariée. Et je suis repartie avec mon mari à Strasbourg. Et là, nous avons d'abord habité dans la maison de mes grands-parents. Mais mon papa, il avait encore... Ils étaient 4 frères. Alors un beau jour, on m'a dit, écoutez, c'est bel et bien, mais on pourrait peut-être vendre la maison. Et chacun aurait un héritage. Alors, le mieux, ce serait que un logement serait libre. La maison se vendrait bien mieux, surtout après la guerre. Bon, on a déménagé, on est allé à Cronenbourg. Et là-bas, ah oui, on pourrait, oui, éventuellement. Là, il y a des logements. Alors, à côté, il y a des maisons familiales, tout un quartier avec jardin.
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1: Bonjour tout le monde, bienvenue dans Les Métiers de l'Ombre, un podcast qui vous fait découvrir tous les mois un nouveau métier peu connu. Aujourd'hui, on ne va pas parler de quelque chose de très joyeux. On va parler d'un métier qui tourne autour d'un sujet qui est encore très tabou, mais auquel tout le monde va y être confronté. Aujourd'hui, on va découvrir un métier qui est en rapport avec la mort. Vous avez peut-être déjà été confronté à ça et vous avez dû vous rendre aux pompes funèbres. Mais que font les personnes qui y travaillent? Quelles sont leurs missions pour vous accompagner au mieux dans un moment aussi compliqué? Pour y répondre, j'ai rencontré Magali Roy et Yann Palmer qui gèrent l'agence Pompes Funèbres de France à Strasbourg.
2: Je m'appelle Magali Roy et je gère les Pompes Funèbres de France avec Yann Palmer.
3: Je m'appelle Yann Palmer, j'ai 34 ans et je suis le co-gérant des Pompes Funèbres de France de Strasbourg.
1: Mais être gérant de pompes funèbres, ce n'est pas de tout repos. Parce qu'il faut être capable de faire plusieurs métiers qui ne demandent pas tous les mêmes capacités.
3: Co-gérant des pompes funèbres, ça fait beaucoup de métiers différents. L'un d'entre eux, c'est conseiller funéraire. C'est être en agence, principalement, et d'abord, pour accueillir des familles, pour organiser les obsèques avec elles, les accueillir, les rassurer, puis les guider dans ce moment-là. Il y a assistant funéraire, c'est d'être plutôt sur le terrain, et plutôt en contact avec les personnes qui sont parties. C'est prendre soin d'elles, s'occuper d'elles, dans toutes les étapes qu'il peut y avoir. Il y a aussi marbrier, il y a des entreprises qui ne font que ça, et on le fait aussi un petit peu, mais ça va être plutôt sur les travaux de cimetière. Et il y a aussi maître de cérémonie, ça va être un rôle encore un petit peu à part, qui est vraiment au contact des familles sur les cérémonies, qui sont soit religieuses, et on va plutôt être à côté, en support pour les accompagner pendant ce moment-là, ou qui sont plutôt laïques. Et là, par contre, nous, on va écrire la cérémonie et on va officier cette cérémonie ensuite.
1: Travailler dans le funéraire reste quand même assez spécial. C'est pas une vocation à laquelle on pense directement. Alors, comment Yann et Magali ont-ils fini gérants de pompes funèbres?
3: C'était pas une vocation en étant enfant, mais par le plus grand des hasards. En allant dans un commerce et en voyant une annonce, j'ai commencé à 18 ans par être fossoyeur. Donc je creusais les tombes et au bout de quelques semaines et quelques mois, j'ai vu que ça allait être un petit peu compliqué de continuer là-dedans un petit peu plus longtemps. Donc j'ai repris mes études. Et de fil en aiguille, pendant mes études, je faisais ça encore à côté comme job étudiant. Et j'ai abandonné au fur et à mesure mes études pour ne faire que ça. Et là maintenant, ça fait une quinzaine d'années que je fais ce métier.
2: C'est Yann qui m'a fait découvrir le métier parce que Yann est mon neveu. Pendant les repas de famille, on discutait souvent de ce qu'il faisait. J'ai découvert après les détails du métier. Après, avec le recul, parce que ça fait presque 2 ans qu'on travaille, je pense que professionnellement, j'avais besoin de changement et j'avais besoin de me sentir utile. Je me sens à ma place ici, donc je continue.
3: Peu importe mes études ou ce que j'aimais dans la vie, c'était toujours une volonté d'apporter à l'autre. Donc c'était toujours être dans le social. J'ai voulu être infirmier, j'ai voulu être assistant social, j'ai voulu être éducateur. Mais au final, dans notre métier, dans le funéraire, c'était, je trouve, l'équilibre parfait. On était présent à côté des gens qui sont là, et à côté de nous, dans un moment important de leur vie, très important. Et pour ceux qui s'en vont, sur un moment charnière aussi. Et c'était une manière d'être très proche, de créer un vrai lien de confiance avec les gens, mais pas non plus dans un accompagnement qui est pendant des mois ou des années. Donc c'était un équilibre plutôt bien trouvé. Et je pense que là, depuis toutes ces années, je ne verrai plus faire autre chose, puisque c'est devenu tout ce que j'aime faire par-dessus tout.
1: Et comme dans n'importe quel travail, il y a forcément des inconvénients, ou au moins des choses qui sont moins plaisantes à faire. Et le funéraire n'échappe pas à cette règle.
2: C'est plus une histoire d'horaire qui m'embête parfois. D'être à l'heure toujours, en avance toujours. Voilà, mais à part ça, non, tout me plaît.
3: C'est vrai qu'on est une entreprise, donc on doit réussir à survivre. Mais c'est vrai que si on pouvait faire ce métier-là aussi sans ce côté, des fois, ça serait bien. Parce qu'on a toujours cette image aussi depuis bien longtemps de faire dans le service à la personne et de faire du commerce à la fois. Donc c'est toujours un peu compliqué d'allier les deux. Mais à force, on trouve cette légitimité quand même là-dedans. Et on trouve qu'il y a un équilibre qui peut largement se trouver. Mais c'est vrai que c'est un côté qui est des fois un peu compliqué à gérer.
1: Mais comment prévoir ses journées quand on travaille dans le funéraire?
3: C'est bien le charme de ce métier, c'est qu'il n'y a pas de journée type. Chaque journée est complètement différente à chaque fois. Une journée comme un lundi, par exemple, pourrait être très calme en apparence et en quelques heures devenir une journée qui ne va plus finir et qui va être très très chargée parce qu'on peut jamais prévoir ce qui va se passer. Il peut effectivement y avoir des personnes qui vont nous appeler parce qu'ils viennent de perdre quelqu'un. Si tel est le cas, il faut réagir dans l'instant.
2: Quand quelqu'un nous appelle, ben, on est à l'écoute déjà de la demande. Ensuite, on pose des questions qui vont nous permettre de cibler comment va plutôt se dérouler toute l'obsèque. Une fois qu'on a bien compris la demande, qu'on a bien tout expliqué aussi aux familles, on arrive à établir un devis parce que c'est important finalement que les gens sachent quel est le prix des obsèques.
3: Et on va assez souvent aussi du coup chercher leur proche qui vient de décéder, que ce soit à la maison. Parce que quand c'est à la maison, du coup, il n'y a pas d'heure. Enfin, ça peut intervenir à n'importe quel jour de la semaine, à n'importe quelle heure. Ça peut intervenir en hôpital, en maison de retraite aussi.
2: Ensuite, on va l'habiller, on va lui faire une toilette. Entre-temps, on aura aussi préparé le cercueil et on aura fait une mise en bière, c'est-à-dire la mettre dans son cercueil.
3: Et si les gens veulent revoir leur défunt, il y a ce moment de salon. On est avec eux, on les accompagne, on les laisse jamais seuls aussi pendant ce moment-là.
2: Alors on ne fait pas ça sur une journée, hein. Ça prend plutôt quelques jours. Il nous faut un peu de temps également pour faire toutes les démarches administratives à la mairie. Et puis une fois que toute cette partie administrative et technique, disons, est faite, on a la cérémonie qui vient. Et ensuite on a la partie du cimetière, donc soit l'inhumation d'une urne ou d'un cercueil.
3: On peut prévoir nos journées entre 1 à 4 jours à l'avance et il y a plein de surprises à chaque fois. Mais c'est ça qui fait que c'est plutôt intéressant. Il faut toujours se réadapter à chaque fois dans chaque journée.
1: Dans le fond, tout le monde connaît les pompes funèbres, mais pas forcément les métiers de ces établissements. Est-ce qu'on peut donc vraiment dire que ce secteur est sous-représenté ?
2: C'est sous-représenté parce que quand on est dans le métier, on sait qu'il y a des gens qui meurent tous les jours. Quand on fait quelque chose d'autre dans la vie, on ne se le dit pas forcément. Enfin, il n'y a pas un décès dans la même famille tous les jours, quoi. Donc forcément, on ne va pas vers les pompes funèbres sans raison, quoi.
3: On est dans une société où le deuil est souvent un petit peu mis de côté, il ne faut pas forcément en parler. On essaye, nous, comme beaucoup de nos confrères aujourd'hui, de changer un petit peu cette image en apportant d'autres choses. C'est un des plus vieux métiers du monde de toute façon, je pense, et qui est, à un moment donné, dans la vie de tout le monde, présent.
1: Vous l'aurez compris, travailler dans les pompes funèbres, c'est avant tout beaucoup d'aide et du social. Et ça peut apporter beaucoup au quotidien.
2: J'ai l'impression plus de servir à quelque chose dans mon métier au quotidien. Et puis ça me permet de faire la rencontre de plein de personnes différentes avec vraiment tout un panel incroyable. C'est intéressant de pouvoir échanger avec les personnes qu'on a en face de nous. Parce qu'il y a des personnes qui viennent de nulle part et qui ont un chemin de vie incroyable. Donc oui, c'est ça qui est intéressant, c'est l'enrichissement qu'on en tire en rencontrant les gens.
3: Moi, au bout de toutes ces années, et puis depuis en tout cas qu'on a ouvert notre entreprise tous les deux, c'est ce qui me donne tous les matins, juste l'envie de me lever et l'envie d'y aller, quoi. J'ai ce truc où, quand tout s'est bien passé, du début jusqu'à la fin, pour les familles qu'on accompagne, il y a quelque chose d'inexplicable. Mais quand on nous dit merci, après toute cette confiance un petit peu qu'on a créée, qu'on nous serre la main, alors des fois il y a des gens qui nous ont pris dans les bras, enfin il y a d'autres manières de l'exprimer, ça nous traverse complètement, quoi. Enfin, je peux pas l'expliquer, ça... Ça rentre et ça ressort pas forcément, mais c'est assez incroyable. Et là, on se sent utile.
1: Vous savez maintenant ce que font les gérants de pompes funèbres. Un métier très axé sur l'aide, le social, bref, un métier très humain. Ces métiers sont importants aussi bien pour les personnes décédées que pour leurs familles. Mais ce sont des métiers auxquels on ne pense pas tous les jours. Merci à Magali Roy et Yann Palmer d'avoir répondu à mes questions. Et on se retrouve très bientôt pour un nouvel épisode. À la prochaine.

0: Bonjour à tous, cette semaine dans le Point Lexicon, on va parler mule. Si on vous dit souvent que vous êtes têtu ou bien borné, c'est que vous vous obstinez au-delà de la raison et donc que vous êtes une tête de mule. Mais d'où vient cette expression ? Eh bien une mule ou bien le mulet sont en fait une espèce d'âne issue d'une jument. Tout comme son cousin l'âne, le mulet ou la mule est connu pour son entêtement légendaire. On connaît tous cette image de la mule qui n'avance que lorsque le cœur lui en dit malgré les efforts du paysan pour la faire avancer, soit avec une carotte, soit à coup de bâton. Par habitude, on associe cette image à de l'obstination. En fait, l'expression est attestée dès le 19e siècle. Mais on considère qu'au XVIIe siècle, on disait déjà d'une personne bornée que c'était une tête de mulet. L'expression vient de l'observation de cet animal qui n'en fait effectivement qu'à sa tête. Quand on est nous-mêmes obstinés, on n'en fait qu'à notre tête, tout comme une mule, d'où l'expression tête de mule. On récapitule, être une tête de mule découle de la mule et de son caractère obstiné qu'on lui donne dans l'imagerie populaire. Car dans cette dernière, elle n'en fait qu'à sa tête et obéit seulement quand elle en a envie. On note qu'en Espagne, on dit plutôt têtu comme un âne et aux États-Unis, têtu comme un cochon. Voilà, c'est tout pour aujourd'hui. Moi, je vous dis à la semaine prochaine pour une nouvelle expression française expliquée dans le Point Lexicon.
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1: Le bruit court qu'une petite révolution est en train de se créer sur le net. Une nouvelle façon de consommer, locale et responsable, voilà ce que propose La Ruche qui dit oui. La Ruche qui dit oui, ce sont des plateformes participatives locales gérées en réseau par La Ruche Mama. Ces plateformes appelées ruches mettent en relation des consommateurs appelés abeilles et des producteurs locaux afin de créer une autre manière de consommer. Une application, un site web, un compte et chaque semaine, les producteurs proposent différents produits, du lait aux légumes en passant par la viande ou encore l'épicerie. Sur le modèle du drive fermier, le consommateur commande ses produits en ligne qu'il vient ensuite récupérer lors d'une distribution organisée par La Ruche. Nous nous sommes penchés sur La Ruche d'Ilkirch, gérée par Marine Kiefer, qui nous explique en quoi c'est une autre manière de consommer.
2: On peut vraiment faire le choix, par exemple, suivant les producteurs qu'il y a, et on peut choisir ses producteurs, ses produits aussi, en fonction des convictions qu'on a. Nous, on fonctionne à la fois sur des produits, par exemple, biologiques sur Ilkirch, et des produits aussi en agriculture raisonnée. L'agriculture raisonnée, en fait, pour nos producteurs, ça se rapproche très, très proche en fait, d'une agriculture biologique, sans forcément en avoir toutes les contraintes, mais pas le label non plus. Enfin, ils vont utiliser des médicaments pour leurs bêtes, pour en prendre soin, ce qui est parfois interdit par le biologique. Ils vont vraiment être proches de leurs bêtes et respecter uniquement que les traités biologiques, en fait.
1: Une initiative donc qui s'inscrit dans le développement altermondialiste, mais La Ruche, à travers son réseau, se veut surtout locale et éthique.
2: On est cantonné à avoir des producteurs qui ne font pas plus de 250 km pour livrer leurs produits. En achetant local, la plupart du temps, on achète une nourriture de qualité et on sait d'où elle vient. Ça permet aussi de voir les producteurs, de voir différentes personnes discuter, avoir des moments conviviaux. On peut en discuter avec le producteur. On sait, la plupart de nos producteurs sont hyper passionnés en fait par ce qu'ils font. Ils pourraient en discuter des heures sur comment faire pousser des carottes. Et ça, c'est vraiment génial. C'est largement plus éthique. C'est les producteurs en fait qui vont choisir le prix auquel ils souhaitent vendre leurs produits. Souvent, il y en a... Soit ils vont décider d'être compétitifs s'il y a d'autres produits qui sont en concurrence sur les ruches, ou alors ils vont choisir leurs produits et ajouter par-dessus en fait les commissions. Mais généralement, de toute façon, le producteur s'y retrouve en fait dans les produits qu'il vend et le prix qu'il va en tirer.
1: Une démarche qui s'inscrit dans la localité et l'éthique, qui semble prendre le contre-pied de la surconsommation actuelle. Mais La Ruche ne tend pas à devenir un mode de consommation exclusif, mais elle tend plutôt à apporter un complément à ce qui existe déjà, comme nous l'explique Marine Kiefer.
2: C'est vrai que La Ruche, c'est assez différent, par exemple, d'un magasin producteur. Là, ça permet vraiment de faire ses courses. Beaucoup font leurs courses de la semaine, prévoient tout ce qu'ils vont pouvoir acheter, la différence, et ça leur permet en fait de venir chercher aussi au même endroit. Certains, c'est sur la route du travail, en revenant le soir, ils viennent chercher. C'est aussi différent d'aller prendre son caddie, faire ses courses, faire la tête au voisin qui a pris le dernier paquet de pâtes. La ruche, en fait, c'est un moyen d'avoir ses produits rapidement. Après, c'est pas incompatible avec tout ce qui est magasin de producteurs, bien qu'il faille aller à différents magasins producteurs pour avoir tous ses produits. C'est pas du tout incompatible, il y a même certains qui ont ouvert des ruches en fait, à côté de leur magasin pour compléter en fait leur gamme de produits à un moment dans la semaine.
1: La Ruche qui dit oui, et plus particulièrement celle d'Ilkirch, s'inscrit donc dans un mode de consommation à la fois alternatif et complémentaire qui se veut surtout local et éthique. Comme le dit si bien Marine.
2: La Ruche d'Ilkirch, du coup, c'est tous les vendredis de 18h30 à 19h.
1: Rendez-vous donc sur le site www.laruchequidioui.fr pour trouver une ruche proche de chez vous et pourquoi pas rencontrer les différents producteurs.
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1: La situation en Afrique ne permet pas d'être très optimiste.
0: Bonjour Nicolas.
2: Bonjour Gladys.
0: Afrikanistan, c'est le titre d'un ouvrage sorti fin 2015, un titre un peu choc, c'est le moins qu'on puisse dire, pour parler de la situation de l'Afrique.
2: Oui, Afrikanistan est un livre écrit par Serge Mikhaïlov, un ancien directeur de la Banque mondiale et de l'Agence française du développement. S'il a choisi ce titre d'Afrikanistan, c'est un peu par provocation effectivement, c'est une contraction d'Afrique et d'Afghanistan qui a pour objectif de faire le parallèle entre la situation actuelle de l'Afrique subsaharienne, notamment du Sahel, et celle qui a prévalu en Afghanistan. À travers son ouvrage, il cherche alors à défendre l'idée que l'Afrique ne va pas aussi bien qu'on peut le faire croire parfois.
0: Alors ce livre s'inscrit dans la lignée de ce que l'on appelle l'afro-pessimisme. Quel est le discours mis en avant par ce courant ?
2: L'afro-pessimisme est un discours assez ancien sur l'Afrique. Déjà en 1962, René Dumont publiait un ouvrage intitulé « L'Afrique noire est mal partie ». L'idée qui est derrière revient à dire que malgré toutes les aides qui peuvent être apportées aux pays d'Afrique, leur développement n'arrivera pas à décoller. L'image qui est donnée de l'Afrique est celle d'un continent englué dans les guerres, les famines, la pauvreté. De nos jours, les tenants de ce type de discours vont mettre en avant les désastres causés par Ebola, l'impuissance à lutter contre Boko Haram, par exemple.
0: Et pour autant, depuis quelque temps maintenant, on voit aussi émerger un discours plus positif sur l'Afrique.
2: C'est vrai, depuis une dizaine d'années, le regard commence à changer sur l'Afrique. Un discours afro-optimiste a émergé aux côtés de l'afro-pessimisme qui prévalait jusque-là. Ça se retrouve dans les médias pour partie. On peut prendre les unes de The Economist, par exemple. En 2000, la revue titrait en couverture « L'Afrique, le continent sans espoir ». Et en 2013, c'est devenu « Le réveil de l'Afrique, un continent plein d'espoir ».
0: Alors pourquoi ce basculement vers l'optimisme ?
2: Malgré la conjoncture mondiale délicate, la croissance économique reste assez robuste en Afrique. Le continent continue d'attirer de nombreux flux d'investissements de l'étranger. Et puis, il faut reconnaître que l'Afrique a quand même connu un essor considérable en matière d'infrastructures ou encore de développement de nouvelles technologies. Des classes moyennes ont émergé et le niveau de vie s'est globalement amélioré.
0: Alors finalement, quel bilan on peut faire de tout ça ? Qui des afro-optimistes et des afro-pessimistes ont plus raison ?
2: Il y a sûrement un point d'équilibre entre ces deux positions. L'Afrique, c'est vaste, c'est 54 États pour autant de réalités et de contextes différents. On aurait alors tort de voir l'Afrique comme un tout. Et même si on peut chercher à dégager des tendances, le continent n'en est pas moins hétérogène. Il faut reconnaître qu'il y a de nombreux progrès, néanmoins des régions en sont exclues. Il faudrait alors peut-être davantage parler d'afro-réalisme, comme le fait le Soudanais Mo Ibrahim.
0: Voilà, ce dernier point est très important de préciser que l'Afrique, eh bien, ça regroupe des réalités très différentes. Alors il faut être très prudent avec les discours, qu'ils soient optimistes ou pessimistes, qui ont donc tendance à faire des généralités. Mais malgré tout, il y a des signes d'espoir. 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
1: 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Une petite pensée sur le service militaire d'un musicien.
2: Ben disons, j'ai voulu rentrer dans la gendarmerie et il me manquait 2 cm. Voilà, donc c'est en 19. Non, je ne dis pas les dates parce que j'ai peur de me tromper. En 62. Oui, en 1962, j'avais 22 ans. J'aurais dû faire une demande. En étant militaire, j'aurais eu des chances de rentrer dans la gendarmerie parce qu'il y avait des petits aussi dans les moments-là. C'était la guerre d'Algérie. Bon, j'avais 2 frères en Algérie, dont un qui était appelé et l'autre qui était son métier. Mais celui qui était appelé, les frères n'y allaient pas. On n'était pas 2 frères, quoi. Voilà. Mais j'ai fait tout mon service en Allemagne. 22 mois en Allemagne. Pas un jour en France. Ben, j'ai bien tombé, j'étais dans la musique. Alors donc, je montais jamais les gardes, voilà. Mais bon, c'était une expérience, mais bon, moi j'avais 20 ans, puis vous savez, à 20 ans, on n'est pas très doué, vous savez, et des fois on est... voilà.
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1: Avec Sarah Lunyanga-Conki, chargée de communication parrainage au CEL, le mot imposé est aujourd'hui faiblesse.
2: Il y a plein de souvenirs où je me suis sentie faible. Le plus récent, c'est quand je devais intervenir lors d'un concert pour présenter le parrainage. Je n'étais pas forcément à l'aise pour parler devant plus de 300 personnes. Et là, je me suis dit, non Seigneur, je me sens trop faible, pas forcément à la hauteur pour m'exprimer devant tout le monde. Mais j'ai dit, Seigneur, ma faiblesse, je la mets entre tes mains. Bah, après, c'est toi qui convainc et qui touche les cœurs. Et Dieu, il a touché les cœurs et je me suis rendu compte que dans ma faiblesse, Dieu s'est glorifié. Il faut arrêter parfois de se montrer trop fort. Parce que c'est Dieu qui est tout puissant. Accepter que on est faible, mais que Dieu, il peut se glorifier justement à travers nous.
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1: Comme les troupes nazies avançaient vers la France, il est arrivé un moment où on a voulu s'en aller plus loin, en disant peut-être qu'après les armées vont s'arrêter et puis bon, il y aura armistice ou autre. Alors je suis partie avec ma mère et mes frères et sœurs et on est allé jusqu'à Caen, dans le Calvados. Et puis mon père, par contre, pour son travail, il était obligé de rester, il ne pouvait pas venir avec nous. Alors il y avait des réfugiés, comme on en voit dans les vieux films noirs et blancs, avec des charrettes et des matelas et des, tout le monde, la grand-mère juchée par-dessus. Enfin, c'était les réfugiés qui essayaient de s'en aller plus loin pour éviter justement que les armées continuent à avancer en France. Mais il est arrivé un moment où on a dit c'est plus la peine d'essayer de fuir, d'aller vous réfugier ailleurs parce que l'Allemagne a gagné sur les autres pays. Donc rentrez chez vous.
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Toutes et à tous, bienvenue une nouvelle fois dans On n'est pas là pour jouer de la flûte. J'espère que vous allez bien, que vous êtes remis et remises de l'épisode de la semaine dernière et des styles de musique particuliers, voire expérimentaux. Parce que cette semaine, on revient sur quelque chose de beaucoup plus classique et sans parole pour une fois. Pour vous cette semaine, René Aubry, et vous allez voir, cet homme est impressionnant. Le moins qu'on puisse dire, c'est que René Aubry a de multiples cordes à son arc. Il est compositeur pour la danse, le théâtre, le cinéma, et il est aussi musicien. Il joue de la guitare, de la mandoline, du bouzouki, du banjo et de l'accordéon. Donc mis à part l'accordéon, ce sont tous des instruments à cordes. Mais ce ne sont pas les seuls instruments qu'on retrouve dans ces morceaux. Il a vraiment exploré le champ des possibles instrumentales de fond en comble. Il est né pas très loin d'ici, dans les Vosges, mais en écoutant sa musique, on a vraiment l'impression d'entendre qu'il a vu terres et mers, monts et vallées, déserts de sable et déserts de glace. Ce qui n'est pas faux d'ailleurs. Alors avant tout, ce qui est beau avec l'histoire musicale de René Aubry, c'est qu'elle s'accorde avec une histoire d'amour. En l'année 1978, il a rencontré une chorégraphe qu'il allait épouser et qui allait porter leurs enfants. Il a été entraîné dans sa danse et il en a fait sa muse. Il devient rapidement son musicien attitré, c'est en la regardant et en s'inspirant de sa grâce qu'il compose ses premières musiques de ballet. À ce jour, ils collaborent encore et ont donné naissance ensemble à de nombreux spectacles, pour la plupart couronnés de succès, et même d'une victoire de la musique en 1998. Entre 1981 et 1984, il s'installe à Venise et compose son premier album, qui sera le premier d'une longue série de 24 albums à compter jusqu'à 2017. René Aubry est un explorateur dans la vie et dans sa musique. Il a fait des bandes originales pour le cinéma, comme dit des musiques pour le théâtre, la danse et des compositions personnelles, comme celle de mon album fétiche, Plaisir d'amour. En parlant de cet album, je vous propose d'écouter le morceau qui m'a fait tomber amoureuse de la musique de René Aubry, comme René Aubry est tombé amoureux de Caroline Carlson. Je vous présente Salento.

Waouh, je m'en remets vraiment pas de cette musique. C'est un superbe mélange de mélancolie et de rythmique joyeuse qu'un violon vient accompagner d'une triste et longue plainte. La musique commence par un air de guitare unique, auquel vient ensuite se greffer une autre guitare, puis chaque instrument entre petit à petit en scène, progressivement, l'un après l'autre. On a beaucoup de doublés, c'est-à-dire que certains instruments, comme la guitare par exemple, sont au nombre de 2, voire 3 dans le morceau. Ça donne une certaine harmonie, tout en restant dans la multiplicité, et ça illustre bien ces plaisirs d'amour qui s'accordent avec aisance, ensemble, malgré leur immense diversité. Je trouve qu'on sent des petites influences italiennes dans le morceau, notamment avec cette guitare aiguë dont les cordes donnent l'impression de vibrer tellement les notes s'enchaînent rapidement. En tant que guitariste, je trouve ça hyper impressionnant. On retrouve d'ailleurs cet effet de rythme ultra rapide dans notre deuxième zoom sur morceau, après la pluie.

Ce morceau a servi à la bande originale du film The Tango Lesson de Sally Potter en 1997. Il raconte l'histoire de Sally, une jeune femme qui, au cours de l'écriture d'un de ses films sur lequel elle bloque, apprend le tango grâce à un danseur argentin renommé, Pablo Verón. Il fera d'elle une danseuse, elle fera de lui un acteur. Deux âmes entremêlées vont s'accorder et poursuivre leur chemin sur le même tempo, contre vents et marées, sous la pluie et même après la pluie. Allez, cette histoire de tango, ça m'a fait penser à un autre morceau de notre René, et j'ai très envie de vous le faire écouter, alors cadeau, voici Tango Romántico.

0: Alors j'ai plus trop le temps pour vous commenter tout ça parce que je vous ai mis un morceau de plus que d'habitude. Donc je vais faire commenter les autres à ma place. Et ça tombe bien, j'aperçois justement un petit micro-trottoir à l'horizon.
1: Bah alors du coup moi j'ai bien aimé le délire, le mood. Genre c'était hyper relaxant, tu vois, j'écouterais bien ça en me baladant tranquille, un peu seul, tu vois. J'ai bien aimé le délire. Après j'ai trouvé, tu sais, dans les différents sons que j'ai écoutés, je trouvais que c'était un peu répétitif entre guillemets. C'est un mini défaut, tu vois, que c'est pas hyper diversifié, mais sinon le mood est hyper intéressant et hyper cool.
2: Alors moi j'ai beaucoup aimé, ça m'a beaucoup touchée. Le seul défaut, c'est un peu comme toi Nestor, où je... En fait les premières j'étais là, waouh, c'est trop bien. Et après petit à petit en écoutant, j'aurais bien aimé être plus surprise ou avoir plus des étonnements comme ça. Et j'ai beaucoup aimé parce qu'en fait je trouvais que c'était très... très cinématographique ou très théâtral, en fait, comme univers. Et ça donne vraiment trop envie, je trouve, de mettre des images dessus et de mettre de la danse. Enfin, pour moi, en tout cas, ça parlait beaucoup de rapports entre des corps, entre des personnes ou comme ça. Et je trouvais que ça marchait vraiment trop bien pour de la danse. Après, je pense aussi les pochettes des albums, elles influencent un petit peu aussi. Il y avait ces images, beaucoup de mouvements qui tournent. Et donc, je pense que ça m'a un peu influencé là-dessus. Mais pour moi, c'est vraiment... ouais, ça parle vraiment d'histoire de corps ensemble qui interagissent ou comme ça.
0: C'est marrant que tu parles d'histoire sur une musique qui n'a pas de parole.
2: Bah, moi, ça me faisait beaucoup penser, par exemple, au film Parle avec elle d'Almodovar. Je ne sais pas si vous l'avez vu. Et en fait, ça me faisait vraiment penser aux musiques de ce film-là et qui est dans un truc à la fois nostalgique et avec du suspense aussi par moment. En fait, le fait que tu m'aies dit aussi que sa compagne, c'est Caroline Carlson, ça ne m'étonne pas du tout que les deux univers puissent se mêler.
1: Bah, alors moi, pour revenir à ce que disait Clotilde, le fait d'avoir des images dessus, c'est genre j'ai écouté le son et je me suis imaginé dans un film. Après, une scène assez épique, le moment où le héros, entre guillemets, il revient un peu à la normale, il commence à reprendre les esprits un peu. Si tu me dis c'est une musique de film, ça me choque pas du tout, tu vois. Un peu, ouais, nostalgique, comme ça, comme ce que tu disais.
0: Ça vous a fait rêver un petit peu ou pas?
2: Ouais.
1: Ouais, rêver, je pense, c'est le mot.
2: Et moi, ça m'a beaucoup fait penser aussi au film La leçon de piano de Jane Campion. Et il y a une scène magnifique, en fait, où le personnage principal, l'héroïne, joue du piano sur la plage avec sa fille qui danse, mais qui a vraiment ce truc très fort avec une très belle image et des émotions un peu intenses comme ça, sans qu'il y ait forcément une narration hyper précise. Mais,
1: Elle t'emmène dans un univers. C'est aussi, je disais au début, que c'était hyper répétitif. Mais je pense que j'écoute 5 sons à peu près pareils de lui, je pense que ça me dérange même pas. Parce que je suis dans l'univers et ça correspond à l'univers dans lequel ça t'emmène. En fait, c'est cohérent entre chaque son et du coup, tu restes dans le même délire.
2: Ça donne trop envie de créer, je trouve. Et à la fois, je me dis, c'est peut-être aussi que la musique me suffit pas non plus comme telle et que j'ai trop envie qu'il y ait un film qui aille avec ou qu'il y ait un spectacle qui aille avec. Une de mes prefs, c'est Salento. Tu m'as fait écouter genre autour de 3 minutes. Quand ça part vraiment comme ça, il est trop
1: c'est
2: émouvant.
1: Prenant, ouais.
2: Ouais. Les musiques auxquelles ça me faisait penser, c'est de Alberto Iglesias, qui a fait les musiques de Parle avec elle, du coup.
0: On est bon, j'ai réussi à vendre du rêve à Nestor et Clotilde, c'était tout ce que je demandais. Je ne suis donc pas la seule pour qui les musiques de René Aubry évoquent énormément de choses, et comme il est temps pour moi de conclure cette émission, je n'ai plus qu'un conseil à vous donner, mettez ça à fond dans vos oreilles, fermez les yeux, et laissez-vous embarquer pour un voyage musical sans pareil. À la semaine prochaine, et bon voyage. Ciao.

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2: Bonjour à tous. À la une de l'actualité, Jean-Luc Mélenchon repart pour une quatrième présidentielle. Le leader de la France insoumise a officialisé sa candidature pour 2027 hier soir sur TF1. Il la conditionne au recueil de 150 000 parrainages citoyens, ce qui ne devrait pas être une difficulté. Jean-Luc Mélenchon a près de 75 ans. Les demandes pour l'aide carburant destinée aux grands rouleurs pourront être effectuées à partir du 27 mai sur le site des impôts. L'indemnité de 50 euros vise près de 3 millions de travailleurs modestes utilisant leur véhicule pour le travail. L'aide sera versée directement sur le compte bancaire sous une dizaine de jours. Dans le Cher, la free party géante près de Bourges a déjà donné lieu à 600 verbalisations. Environ 11 000 personnes sont encore rassemblées sur le site militaire du polygone interdit d'accès. Les participants sont sur place depuis vendredi. Laurent Nunez s'est rendu sur place hier. Le bilan fait état de 33 blessés, dont 5 graves, en lien avec la consommation de stupéfiants. 43% des agriculteurs gagnent moins que le SMIC en France, d'après une ONG. C'est environ 174 000 personnes. Il manquerait 4,7 milliards d'euros par an pour garantir un revenu minimum. Toutes les filières sont touchées, même les grandes exploitations. Selon l'étude, le problème vient surtout des prix trop bas payés aux producteurs. C'est compliqué de boucler les fins de mois. Reportage de Myline Desbac.
3: Quentin Le Guillot est agriculteur et sur sa fiche de paye, le montant global ne monte pas bien haut.
4: J'ai quasiment eu 6-8 mois où je me suis rien pris sur l'exploitation. Là aujourd'hui, la situation financière d'exploitation n'est toujours pas bonne. Comment vivre, c'est regarder au jour le jour les dépenses, faire attention, puis essayer de faire soi-même, hein, un peu moins d'achats compulsifs.
3: Des fins de mois compliquées, pourtant 50% des Français sont prêts à payer plus cher les produits pour les aider.
5: Il faut vivre la France, quoi. Donc c'est pas normal qu'ils touchent très peu, quoi.
6: Les solutions, il faut demander au président de baisser ses charges et de changer les normes européennes.
5: Les aider, dans les magasins bio, par exemple, acheter peut-être un peu plus cher, mais de grande qualité.
3: La FNSEA, qui soutient les agriculteurs, réclame des prix minimums obligatoires, alors que le gouvernement mise sur des accords volontaires.
2: Le gouvernement travaille sur des prix planchers, mais les professionnels jugent les mesures encore insuffisantes. On passe au sport avec du football et Lyon a battu Rennes hier soir en Ligue 1, 4-2 en clôture de la 32e journée. Au classement, l'OL reste donc à la 3e place derrière le Paris Saint-Germain et Lens. Belle journée à tous.

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1: Bonjour à tous, aujourd'hui dans Fallait y penser, on va parler études et voyages. À l'occasion des Erasmus Day qui se sont déroulés dans toute l'Europe, célébrant ainsi les 30 ans du célèbre programme d'échange, on s'est demandé d'où venait ce nom. La raison est toute simple, le programme Erasmus tire son nom en fait du célèbre humaniste et homme de lettres Erasme. Erasme qui est né en 1467 ou 66 ou 69 selon les sources à Rotterdam. C'était un chanoine régulier de Saint-Augustin mais aussi un philosophe, théologien et surtout un homme de lettres puisqu'il a fait partie du mouvement humaniste de la Renaissance. C'était un homme qui a beaucoup voyagé, il a notamment été à Paris, à Bruxelles, à Fribourg, à Bois-le-Duc et encore dans d'autres pays européens. Ami des plus grands hommes politiques d'Europe d'ailleurs, ouvert sur les autres cultures de par son inscription dans le courant humaniste, c'est donc sans surprise qu'en 1987, Domenico Lenarduzzi donne le nom d'Erasmus à son nouveau programme d'échange européen. C'est d'abord un hommage à ce grand humanisme du XVIe siècle pour les nombreux voyages qu'il a effectués au sein de l'Europe afin de s'enrichir intellectuellement, mais également pour son engagement militant pour la paix en Europe. D'autre part, le mot Erasmus, qui est le nom latin d'Erasme, est l'acronyme de European Region Action Scheme for the Mobility of University Students, qui est le nom complet en fait du programme d'échange. Bien qu'à sa création, le programme Erasmus était porté seulement sur l'Europe, aujourd'hui il permet de globalement partir dans tout le monde entier, puisqu'il inclut en plus des pays de l'Union Européenne, les États des espaces économiques européens et les États membres de l'Association Européenne de Libre-Échange, ainsi que la Turquie et la Macédoine. Enfin, la philosophie du programme s'inspire directement de celle d'Erasme, c'est-à-dire que voyager, s'ouvrir à d'autres cultures et s'ouvrir sur le monde est une autre façon d'apprendre les choses et de se former. On récapitule donc, le programme d'échange interuniversitaire Erasmus s'appelle ainsi, en hommage à Erasme, grand penseur du XVIe siècle, qui a voyagé dans toute l'Europe, mais aussi parce que le programme partage les valeurs humanistes d'Erasme. Et le point bonus, c'est que le nom latin d'Erasmus est l'acronyme du nom complet du programme. Voilà, c'est tout pour aujourd'hui. Merci à tous. Et moi, je vous dis à la semaine prochaine pour une autre.

0: Bonjour à tous. À la une de l'actualité, Jean-Luc Mélenchon repart pour une quatrième présidentielle. Le leader de la France insoumise a officialisé sa candidature pour 2027 hier soir sur TF1. Il la conditionne au recueil de 150 000 parrainages citoyens, ce qui ne devrait pas être une difficulté. Jean-Luc Mélenchon a près de 75 ans. Les demandes pour l'aide carburant destinée aux grands rouleurs pourront être effectuées à partir du 27 mai sur le site des impôts. L'indemnité de 50 euros vise près de 3 millions de travailleurs modestes utilisant leur véhicule pour le travail. L'aide sera versée directement sur le compte bancaire sous une dizaine de jours. Dans le Cher, la free party géante près de Bourges a déjà donné lieu à 600 verbalisations. Environ 11 000 personnes sont encore rassemblées sur le site militaire du polygone interdit d'accès. Les participants sont sur place depuis vendredi. Laurent Nunez s'est rendu sur place hier. Le bilan fait état de 33 blessés, dont 5 graves, en lien avec la consommation de stupéfiants. 43% des agriculteurs gagnent moins que le SMIC en France, d'après une ONG. C'est environ 174 000 personnes. Il manquerait 4,7 milliards d'euros par an pour garantir un revenu minimum. Toutes les filières sont touchées, même les grandes exploitations. Selon l'étude, le problème vient surtout des prix trop bas payés aux producteurs. C'est compliqué de boucler les fins de mois. Reportage de Myline Desbac.
1: Quentin Le Guillot est agriculteur et sur sa fiche de paye, le montant global ne monte pas bien haut.
2: J'ai quasiment eu 6-8 mois où je me suis rien pris sur l'exploitation. Là aujourd'hui, la situation financière d'exploitation n'est toujours pas bonne. Comment vivre, c'est regarder au jour le jour les dépenses, faire attention, puis essayer de faire soi-même un peu moins d'achats compulsifs.
1: Des fins de mois compliquées, pourtant 50% des Français sont prêts à payer plus cher les produits pour les aider.
3: Il faut vivre la France, quoi. Donc c'est pas normal qu'ils touchent très peu, quoi.
4: Les solutions, il faut demander au président de baisser ses charges et de changer les normes européennes.
3: Les aider, dans les magasins bio, par exemple, acheter peut-être un peu plus cher, mais de grande qualité.
1: La FNSEA, qui soutient les agriculteurs, réclame des prix minimum obligatoires, alors que le gouvernement mise sur des accords volontaires.
0: Le gouvernement travaille sur des prix planchers, mais les professionnels jugent les mesures encore insuffisantes. On passe au sport avec du football et Lyon a battu Rennes hier soir en Ligue 1, 4-2 en clôture de la 32e journée. Au classement, l'OL reste donc à la 3e place, derrière le Paris Saint-Germain et Lens. Belle journée à tous.
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8: Au cœur du petit quartier de la Cruteno, à Strasbourg, derrière une lourde porte en bois, se cache un tout petit atelier de réparation, restauration et fabrication de violons, viols de gang et autres instruments à cordes frottées. Ce petit atelier, c'est celui de Dominique Fréguin. Il est luthier et passionné de musique. L'une des principales activités du luthier est la restauration. Dominique Fréguin nous en donne un exemple avec un violon.
9: Il a fallu détabler l'instrument, c'est-à-dire enlever la partie casser, nettoyer les fentes, resserrer le morceau de bois et recoller. Et puis après, il y a du travail de vernis encore par-dessus pour qu'on ne voit plus rien après. Bien entendu, les restaurations s'adressent aux violons anciens. Mais les restaurations, c'est prendre un violon en sale état et le remettre au goût du jour.
8: Un métier qui recèle plusieurs facettes, de la fabrication à la restauration en passant par la réparation et même, dans le cas de Monsieur Fréguin, la fabrication d'archers. Le métier de luthier, contrairement aux idées reçues, attire une nouvelle génération. Ce qui le rend plus difficile, c'est ce que nous explique Dominique Fréguin.
9: Alors c'est un métier qui attire les jeunes. Il y a beaucoup de jeunes qui embrassent cette profession et beaucoup de jeunes arrêtent parce que c'est un métier difficile. Quand j'ai commencé ici à Strasbourg, j'étais seul luthier. Il y avait un orchestre professionnel, un conservatoire, quelques écoles de musique. Maintenant, je crois qu'il doit y en avoir une dizaine de luthiers. Le conservatoire est toujours là, l'orchestre est toujours là. Les quelques écoles de musique sont toujours là. Et ce qui fait que le gâteau, il faut se le partager en 10. Ce n'est plus un métier désuet.
8: Luthier n'est donc pas un métier désuet. Au contraire, il est en plein essor, en tout cas sur Strasbourg. Cet essor le rend également fragile car le métier de luthier est de plus en plus souvent soumis à la concurrence. La fabrication d'un violon est longue et compliquée et elle nécessite beaucoup de compétences puisque le luthier fabrique entièrement de A à Z le violon. Dominique Fréguin nous parle des qualités et de la formation d'un luthier.
9: Alors, il y a plusieurs façons de devenir luthier. Il y a des écoles. Il y en a un peu partout en Europe maintenant, en Angleterre, en France, en Allemagne, en Italie, en Belgique. L'autre façon, c'est de devenir apprenti quelque part dans un atelier et puis de faire un apprentissage classique et de travailler auprès de maîtres. Il faut avoir beaucoup de patience. Il faut être évidemment à droite de ses mains et puis aimer la musique. Faire de la musique, c'est préférable.
8: Malgré les petites difficultés du métier de luthier, Dominique Freguin est fier de l'exercer. Il est devenu luthier à la suite d'une rencontre dans un atelier qui ne l'a pas laissé indifférent. Il nous explique pourquoi il aime tant ce métier.
9: Alors vous avez plusieurs aspects. Vous avez le contact avec le bois que l'on façonne, que l'on donc on en sort un instrument qui sonne. Ça c'est pas le luthier qui le fait sonner mais c'est le musicien, donc on passe l'instrument au musicien qui lui donne une seconde vie.
8: Luthier est donc un métier passionnant alliant amour de la musique et dextérité, et contrairement aux idées reçues, il n'est pas désuet puisqu'il attire encore de nombreux jeunes aujourd'hui.
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1: Avec Pascal Yao, pasteur de l'église évangélique des Chinois à Paris, le mot imposé est aujourd'hui « transformation ».
2: Transformation. Bon, j'ai un peu plus de 50 ans. Je vois ma vie physique se transformer. Peut-être pas dans la direction que j'aurais aimé, avec le fait que physiquement, on faiblit, on n'est plus comme avant. Mais j'espère que sur le plan spirituel, sur le plan dans ma relation, dans l'exercice de l'amour pour mon prochain, j'espère progresser. En tout cas, je compte sur Dieu, sur sa fidélité pour progresser, pour changer. Encore et encore, toujours.
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1: Bonjour à tous. À la une de l'actualité, Jean-Luc Mélenchon repart pour une quatrième présidentielle. Le leader de la France insoumise a officialisé sa candidature pour 2027 hier soir sur TF1. Il la conditionne au recueil de 150 000 parrainages citoyens, ce qui ne devrait pas être une difficulté. Jean-Luc Mélenchon a près de 75 ans. Les demandes pour l'aide carburant destinée aux grands rouleurs pourront être effectuées à partir du 27 mai sur le site des impôts. L'indemnité de 50 euros vise près de 3 millions de travailleurs modestes utilisant leur véhicule pour le travail. L'aide sera versée directement sur le compte bancaire sous une dizaine de jours. Dans le Cher, la free party géante près de Bourges a déjà donné lieu à 600 verbalisations. Environ 11 000 personnes sont encore rassemblées sur le site militaire du polygone interdit d'accès. Les participants sont sur place depuis vendredi. Laurent Nunez s'est rendu sur place hier. Le bilan fait état de 33 blessés, dont 5 graves, en lien avec la consommation de stupéfiants. 43% des agriculteurs gagnent moins que le SMIC en France, d'après une ONG. C'est environ 174 000 personnes. Il manquerait 4,7 milliards d'euros par an pour garantir un revenu minimum. Toutes les filières sont touchées, même les grandes exploitations. Selon l'étude, le problème vient surtout des prix trop bas payés aux producteurs. C'est compliqué de boucler les fins de mois, reportage de Myline Desbac.
2: Quentin Le Guillot est agriculteur et sur sa fiche de paye, le montant global ne monte pas bien haut.
3: J'ai quasiment eu 6-8 mois où je me suis rien pris sur l'exploitation. Là aujourd'hui, la situation financière d'exploitation n'est toujours pas bonne. Comment vivre, c'est regarder au jour le jour les dépenses, faire attention, puis essayer de faire soi-même, hein, un peu moins d'achats compulsifs.
2: Des fins de mois compliquées, pourtant 50% des Français sont prêts à payer plus cher les produits pour les aider.
4: Il faut vivre la France, quoi. Donc c'est pas normal qu'ils touchent très peu, quoi.
5: Les solutions, il faut demander au président de baisser ses charges et de changer les normes européennes.
4: Les aider, dans les magasins bio, par exemple, acheter peut-être un peu plus cher, mais de grande qualité.
2: La FNSEA, qui soutient les agriculteurs, réclame des prix minimums obligatoires, alors que le gouvernement mise sur des accords volontaires.
1: Le gouvernement travaille sur des prix planchers, mais les professionnels jugent les mesures encore insuffisantes. On passe au sport avec du football et Lyon a battu Rennes hier soir en Ligue 1, 4-2 en clôture de la 32e journée. Au classement, l'OL reste donc à la 3e place derrière le Paris Saint-Germain et Lens. Belle journée à tous.

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1: Bonjour à tous. Cette semaine, dans le Point Lexico, on va parler poule. Ça vous est déjà arrivé qu'on vous pose une question délicate et que vous voulez l'éluder en répondant « quand les poules auront des dents ». Il existe aussi des variantes, à savoir la semaine des 4 jeudis ou bien à la Saint-Glinglin. Bref, vous l'aurez compris, « quand les poules auront des dents » signifie « jamais ». Mais d'où vient cette expression? Eh bien, « quand les poules auront des dents » est attesté dès le 18e siècle. Son origine vient, comme souvent avec les expressions animales, d'une observation. Évidemment, tout le monde sait que les poules n'ont pas de dents, mais seulement un bec. Cette expression vient tout simplement des observations de la théorie de Darwin. Cet anthropologue anglais du 19e siècle, célèbre pour ses théories sur l'évolution des espèces, notamment celle selon laquelle une espèce qui n'a pas besoin d'évoluer pour s'adapter à son environnement, eh bien n'évoluera pas tout simplement. Ainsi, au 19e siècle, on considère que les poules n'ont pas besoin de dents puisque leur bec leur suffit amplement pour se nourrir et se becter. On en vient donc à la conclusion qu'elles n'auront jamais de dents. Évidemment, au 18e siècle, on considère aussi que les poules n'auront jamais de dents simplement parce qu'elles n'en ont pas besoin. Au 19e siècle, les théories de Darwin ont juste apporté un crédit supposé scientifique à cette idée. On récapitule, quand les poules auront des dents, tire son origine de l'observation que les poules n'ont pas besoin de dents et qu'elles n'en auront jamais. Au 19e siècle, cette idée se concrétise avec les théories de Darwin sur l'évolution des espèces. Ainsi, comme les poules n'auront jamais de dents, sa locution contraire, quand les poules auront des dents, est devenue une locution synonyme de jamais. On note également qu'au Maroc, on dit quand les chèvres voleront et en Espagne, c'est plutôt lorsque les vaches voleront. Voilà, c'est tout pour aujourd'hui. Quant à moi, je vous dis à la semaine prochaine pour une nouvelle expression française expliquée dans le Point Lexico.

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0: Bonjour à tous. À la une de l'actualité, il repart pour une quatrième présidentielle. Jean-Luc Mélenchon, le leader de la France insoumise, a officialisé hier soir sur TF1 sa candidature pour 2027. Il la conditionne au recueil de 150 000 parrainages citoyens, ce qui ne devrait pas être une difficulté. Jean-Luc Mélenchon a près de 75 ans. Attention, si vous devez aller dans un laboratoire d'analyse médicale, ils sont fermés partout dans le pays aujourd'hui, Julie Pierret.
1: Oui, les syndicats appellent à une grève général. Dans le viseur, des salaires jugés trop faibles et des conditions de travail en nette dégradation. Selon eux, près des trois quarts des salariés sont payés au SMIC ou à peine au-dessus. Ils dénoncent aussi une absence de revalorisation depuis plus de 2 ans. Autre point de tension, la transformation du secteur. De nombreux laboratoires indépendants ont été rachetés ces dernières années par de grands groupes privés. Une concentration qui, selon les syndicats, se traduit par des suppressions de postes, des mobilités imposées et une charge de travail en hausse. Ce n'est pas une première. Les biologistes eux-mêmes s'étaient déjà mobilisés en 2024 contre des baisses de tarifs imposées par l'assurance maladie.
0: Merci Julie. Conséquences attendues, des perturbations importantes pour les patients. Aujourd'hui, certains laboratoires sont fermés, d'autres tournent au ralenti. Les demandes pour l'aide carburant destinée aux grands rouleurs bientôt accessibles. Elles pourront être effectuées à partir du 27 mai sur le site des impôts. L'indemnité de 50 euros vise près de 3 millions de travailleurs modestes utilisant leur véhicule pour le travail. L'aide sera versée directement sur le compte bancaire sous une dizaine de jours. Dans le Cher, la free party géante près de Bourges a déjà donné lieu à 600 verbalisations. Environ 11 000 personnes sont encore rassemblées sur le site militaire du polygone interdit d'accès. Les participants sont sur place depuis vendredi. Laurent Nunez s'est rendu sur place hier. Le bilan fait état de 33 blessés, dont 5 graves, en lien avec la consommation de stupéfiants. 3 passagers décédés sur un bateau de croisière dans l'Atlantique, selon l'Organisation mondiale de la santé. Un foyer de syndrome respiratoire aigu a été signalé. Un cas confirmé de hantavirus transmis par des rats et des souris et plusieurs suspicions ont été recensées. Un passager a été hospitalisé en Afrique du Sud. Une enquête est en cours. On termine par du sport et du football. Lyon a battu Rennes hier soir en Ligue 1 sur le score de 4-2 pour la 32e journée. Et avec cette victoire, Lyon conserve sa 3e place au classement derrière le Paris Saint-Germain et Lens. A passé une belle journée.
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0: Ils font partie de la sphère publique, vous les connaissez tous. Ils, elles sont acteurs, chanteurs, danseurs, sportifs. Leurs noms sont connus dans le monde entier et leur carrière nous font forcément rêver. Pourtant, j'ai décidé de vous faire découvrir un aspect méconnu de leur vie privée et non des moindres, puisqu'il s'agit de leur vie spirituelle. Show business et foi ne vont pas de pair, eh bien je vais justement essayer de déconstruire cette idée reçue. Et aujourd'hui, je vais vous parler du judoka français Teddy Riner. Et commençons de suite par une petite rétrospective de sa carrière sportive. Teddy Riner naît le 7 avril 1989 à Pointe-à-Pitre, en Guadeloupe. Il déménage à Paris à l'âge de 5 ans et c'est dans la ville Lumière qu'il découvre pour la première fois le judo. Mais c'est à l'âge de 13 ans qu'il décide de se consacrer pleinement à cette discipline sportive. Il attire rapidement l'attention de par son potentiel et surtout son physique lors des championnats de France cadets. Il participe donc pour la première fois en 2005 à un championnat international dans le cadre des championnats d'Europe à Zagreb et il obtient alors une médaille de bronze. Et c'est en Serbie qu'il marque le coup puisqu'il devient le premier judoka français sacré champion d'Europe parmi les poids lourds depuis l'ère David Douillet en 1994. Et par la même occasion, il devient à 18 ans le plus jeune champion d'Europe de l'histoire dans la catégorie poids lourd. En 2007, il entre véritablement dans la cour des grands puisqu'il dispute les championnats du monde à Rio de Janeiro et malgré un parcours parsemé d'embûches, il parvient à décrocher le Saint Graal, à savoir le titre de champion du monde, faisant de lui le plus jeune médaillé d'or masculin de l'histoire. Cette victoire haut la main lui garantit donc une qualification pour les Jeux Olympiques de Pékin en 2008. Premier échec sportif à relativiser bien évidemment pour lui car il obtient seulement la médaille de bronze à cause d'une performance au combat qu'il juge décevante. Pour autant, cela ne l'empêche pas de retomber sur ses pieds. Deux ans plus tard, le colosse des Antilles remporte son quatrième titre mondial à Tokyo face à l'allemand Andreas Tölzer. Il égale ainsi le palmarès du japonais Chūzō Fujii ou encore de son compatriote David Douillet. Doté d'un palmarès impressionnant à peine 21 ans, la suite de sa carrière démontre une nouvelle fois que rien n'arrête Teddy Riner. En témoignent les Jeux Olympiques de Londres qui ont lieu en 2012, il gagne la finale et obtient ainsi sa première médaille d'or olympique. L'aboutissement d'un parcours exemplaire faisant presque oublier les quelques défaites qu'il a subies. Enfin, les Jeux Olympiques de Rio lui permet d'obtenir sans trop de difficultés son deuxième titre olympique face au judoka nippon Arasawa. Il étend par conséquent sa série d'invincibilité à 98 combats internationaux gagnés successivement depuis sa dernière défaite en septembre 2010. Record absolument dantesque pour un judoka toute nationalité confondue. En tout cas, une chose est sûre, Teddy Riner a marqué l'histoire du judo et on se demande si un jour un Rio pourra faire tomber les records établis par l'athlète à la morphologie imposante. Mais il y a une chose dont je suis certain, c'est que Teddy Riner et la foi, ça fait un. Je vous ai peut-être surpris en disant ça, mais oui, notre judoka favori est croyant et chrétien pour être plus précis. La première fois qu'il a osé parler de sa foi, c'était dans l'émission Click présentée par Mouloud Achour. Il en parle ainsi sans détour et ce qui nous permet d'en apprendre plus sur son enfance. Il avoue avoir été élevé dans une famille catholique et la prière rythmait son quotidien que ce soit à la maison ou à l'école. Bon écoutez, autant laisser l'intéressé vous en parler directement.
1: Chrétien, j'étais enfant de cœur moi en plus.
2: C'est vrai ?
1: Ouais.
2: Raconte-moi cette époque. Je mets les points de l'attention.
1: Ouais, j'étais très tôt, moi, de toute façon, nous à la maison, c'était, on mangeait et à la fin de quand on avait fait les devoirs et on s'était brossé les dents, c'était tout le monde au chevet du lit de papa et maman et on faisait la prière. Le matin, à l'école, de la maison à l'école, on récitait le Notre Père. Alors ensuite, dès qu'on avait fini, je sais pas, je comptais pas, hein, on enchaînait avec le Je vous salue Marie. Et ensuite, le dimanche, on faisait la messe, mon frère et moi, on était enfants de cœur. On a fait notre première communion, notre confirmation, notre profession de foi, on a fait la totale. Non, dans une famille très catholique, on faisait le carême, on a toujours fêté les fêtes comme il se devait. On a toujours jeûné quand on devait faire le jeûne. Et prier quand on devait prier.
0: D'ailleurs, sa foi a jalonné l'intégralité de sa carrière sportive. Il s'entretient régulièrement avec Dieu et lui demande de l'aide pour affronter les moments difficiles. Dans un milieu où la pression est constante, sa foi lui permet de garder la tête froide. Il confesse également que sa foi en Dieu a influé sur son caractère. La générosité, l'entraide sont des valeurs qui lui tiennent à cœur. Lui qui est parrain, par exemple, d'Imagine, l'Institut des maladies génétiques depuis juillet 2012. Allez, une star une fois, c'est fini pour aujourd'hui. On se retrouve la semaine prochaine pour un nouveau numéro. Ciao tout le monde.
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2: Bonjour et bienvenue dans Ça vaut le détour. Aujourd'hui, on fait un retour sur les coulisses de la création de Peter Pan avec le film Neverland de Mark Foster, sorti en 2004.
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2: Neverland raconte un morceau de la vie du dramaturge James Barry, notamment de sa rencontre avec une famille qui va lui inspirer son œuvre la plus connue, Peter Pan. Ça se déroule à Londres au début du XXe siècle, lorsque James Barry essaye désespérément de créer une nouvelle pièce de théâtre alors que la précédente est un échec. Pour couronner le tout, sa relation avec son épouse est au bord du gouffre elle aussi. C'est la rencontre avec Madame Llewellyn Davis et ses quatre jeunes fils qui change tout. Il se prend d'amitié avec cette mère qui élève seule ses enfants, des enfants desquels il devient le meilleur complice. C'est au contact de cette famille qu'il retrouve son âme d'enfant et qu'il parvient à créer l'histoire fantastique et visionnaire que l'on connaît si bien.
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2: L'histoire de Peter Pan a eu droit à de nombreuses représentations théâtrales, à des variantes écrites par James Barry et plus tard à des films qui à chaque fois sont des succès. Neverland apporte un autre angle à l'histoire puisqu'il est librement inspiré de la vie de James Barry. Kate Winslet, qui joue Madame Davis, était déjà familière avec l'histoire puisqu'elle avait elle-même déjà joué Wendy dans une représentation de Peter Pan lorsqu'elle avait 15 ans. Le facteur décisif de sa participation a été l'anticonformisme de son personnage qui brave les règles de bien-pensance de l'époque à cause de son amitié pour le dramaturge et parce qu'elle voit qu'il aime vraiment ses enfants. Autre anecdote intéressante, le jeune Freddie Highmore, qui est bien connu aujourd'hui, jouait ici l'un des fils de la famille Davis. Sa prestation a tellement impressionné Johnny Depp, qui incarne James Barry, que celui-ci a convaincu Tim Burton d'engager Freddie pour jouer le rôle principal dans le film Charlie et la chocolaterie.
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2: Neverland a beau montrer une version romancée de la réalité, ça n'en est pas moins proche du message de l'histoire de Peter Pan et de son ambiance à la fois sombre et merveilleuse. Le film montre aussi les tiraillements de James Barry entre son imagination et ses responsabilités dans la réalité. Alors qu'il est au bord de la dépression créatrice, la rencontre avec cette famille lui ramène du rêve et de l'humanité. Neverland nous rappelle qu'être mûr n'oblige pas à renier sa part d'enfance ni à sacrifier sa faculté d'émerveillement. Neverland est un film qui vaut le détour.
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0: Bonjour à tous. L'armée américaine sera attaquée si elle s'approche du détroit d'Ormuz. La menace de l'Iran après le lancement de l'opération américaine baptisée Projet Liberté par Donald Trump. Un déploiement de 15 000 soldats pour sécuriser le trafic maritime dans le détroit d'Ormuz. Emmanuel Macron lui appelle à une réouverture concertée du détroit. Un détroit primordial pour l'acheminement du pétrole mondial. Et justement, on connaît la date pour demander l'aide carburant destinée aux grands rouleurs. Ce sera à partir du 27 mai directement sur le site des impôts. 50 euros à destination de près de 3 millions de travailleurs modestes utilisant leur véhicule pour travailler. Pour en bénéficier, il faut respecter des plafonds de revenus et justifier d'un usage important de son véhicule. Dans le même temps, les députés examinent une actualisation de la loi de programmation militaire adoptée en 2023. Une loi jugée déjà dépassée face aux tensions internationales, le texte prévoit 36 milliards d'euros supplémentaires, ce qui porterait le budget des armées à 436 milliards d'ici 2030. Vous l'avez peut-être remarqué, si vous vouliez faire une prise de sang ce matin, de nombreux laboratoires d'analyse médicales sont fermées. C'est en raison d'une grève nationale, Julie Pierret.
1: Oui, les syndicats appellent à une grève générale. Dans le viseur, des salaires jugés trop faibles et des conditions de travail en nette dégradation. Selon eux, près des trois quarts des salariés sont payés au SMIC ou à peine au-dessus. Ils dénoncent aussi une absence de revalorisation depuis plus de deux ans. Autre point de tension, la transformation du secteur. De nombreux laboratoires indépendants ont été rachetés ces dernières années par de grands groupes privés. Une concentration qui, selon les syndicats, se traduit par des suppressions de postes, des mobilités imposées et une charge de travail en hausse. Ce n'est pas une première. Les biologistes eux-mêmes s'étaient déjà mobilisés en 2024 contre des baisses de tarifs imposées par l'assurance maladie.
0: Merci. Attention, tous les laboratoires ne sont pas fermés. Certains tournent au ralenti. Il repart pour une quatrième présidentielle. Jean-Luc Mélenchon, le leader de la France Insoumise, a officialisé sa candidature pour 2027 hier soir sur TF1. Il la conditionne au recueil de 150 000 parrainages citoyens. Jean-Luc Mélenchon a près de 75 ans. Et puis du sport, du basket et un duel franco-français en NBA. Les San Antonio Spurs de Victor Wembanyama affrontent les Minnesota Timberwolves de Rudy Gobert en demi-finale de play-off. C'est le match 1 de la série, mais il faudra mettre son réveil à 3h30 du matin la nuit prochaine. Voilà pour l'actualité. Bonne journée à tous.

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1: Il y avait de la résistance à Belfort. Mais ils n'étaient pas tous. Il y en a qui faisaient ça par l'auréole. Et il y en a un, il s'inventait dans l'autobus. Et alors, pour finir, il a été chopé par les Allemands. Et il a dénoncé un groupe qui a été. Enfin, il y en a qui ont été. Bon, ils sont morts, quoi. Qui ont été fusillés. Mais lui, cette espèce d'imbécile, qui faisait le mariole dans l'autobus, il a été fusillé aussi. Mais oui, mais il y a tout, il y a de tout. Il y avait des gens qui étaient sincères, qui étaient dévoués et tout. D'autres qui faisaient des imbéciles.
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2: Faut voir grand dans la vie, quitte à voyager à travers le temps au volant.

Hello tout le monde, j'espère que vous allez bien. Je suis toujours très heureux de vous retrouver à chacun de mes voyages temporels, en compagnie bien évidemment des artistes qui nous font le plaisir de venir parler avec nous de leur carrière, de leurs anecdotes, mais aussi et surtout de musique. Et oui, l'Oreille du Temps, c'est avant tout une émission qui donne la parole aux artistes et qui leur offre la possibilité de parler en toute liberté des moments importants de leur carrière artistique respective. Alors bien évidemment, des artistes d'horizons divers avec des styles et des parcours très différents nous ont déjà fait l'honneur de leur présence dans les épisodes précédents. Mais l'artiste d'aujourd'hui, que je vais donc vous présenter, possède un profil réellement atypique et je suis vraiment très content de pouvoir vous partager son univers dans ce nouvel épisode. Vous êtes prêts ? Le décollage est imminent. Aujourd'hui, je vous propose de franchir les frontières de notre beau pays et de partir en direction de la magnifique île de la Réunion pour faire la connaissance de la très talentueuse Justine Mauvin. Son nom vous dit quelque chose ? Pas de panique, c'est normal. En effet, malgré son jeune âge, Justine possède un CV déjà bien fourni, puisqu'en plus de sa carrière musicale, elle a également passé plusieurs années dans le sport à haut niveau, en tant que surfeuse professionnelle, et elle a même remporté de nombreuses compétitions. Championne d'Europe, double championne de France, Justine a également été classée 3e mondiale de longboard en 2016. Cependant, après plusieurs années à surfer sur les plus belles et plus grandes vagues du monde, Justine va décider de mettre un coup de frein aux compétitions pour se concentrer sur sa carrière musicale. Après divers projets sous son nom tout d'abord, puis en adoptant le nom de scène Sibou Manaï, elle a réussi au fil des années à faire évoluer sa musique et à développer son propre style et univers artistique. Après de nombreux concerts réalisés un peu partout en France ou sur l'île de la Réunion, des premières parties d'artistes de renom comme Benjamin Biolay ou encore les Brigitte, Justine Mauvin a sorti son nouvel EP du nom de Vavengère en avril 2020, pour le plus grand plaisir de ses fans. Nous allons donc bien évidemment parler de cette EP dans quelques instants en compagnie de la principale intéressée, mais avant cela, je vous propose de nous plonger un peu plus dans sa musique et de découvrir l'évolution de son style au fil des années.

0: Bon, j'imagine que vous avez hâte de la rencontrer. Notre artiste nous attend. C'est parti.
1: 10, 9, 8, 7, 6, 5, 4, 3, 2, 1, 0.
0: Bonjour Justine, merci d'avoir accepté mon invitation. Comment ça va ?
2: Salut à tous. Ben, écoute, ça va super bien, je te remercie. Ça va très bien, je suis chez moi à La Réunion. Donc ça va beaucoup mieux depuis que je suis rentrée chez moi.
0: Comment est-ce que tu as vécu ces périodes de confinement là, ces derniers temps ?
2: Écoute, c'était très particulier comme pour tout le monde. J'en ai profité pour bosser énormément, notamment pendant le premier confinement où j'ai sorti mon premier EP, qui s'appelle Vavanguerre. Donc ça, c'était un premier confinement très productif, surtout que c'était tout en autoproduction. Donc j'ai dû m'occuper de tout ce qui était distribution, graphisme. Et tout ce qui englobe vraiment les sorties digitales des musiques, des projets musicaux. Donc ça m'a bien appris à faire tout ça. Et pour le deuxième confinement, je suis rentrée chez moi à La Réunion pour pouvoir justement profiter un petit peu de mes proches, faire un retour aux sources et puis travailler de chez moi. Finalement, c'était ce qui avait le plus logique, c'était une suite logique finalement de rentrer développer mon projet musical à La Réunion.
0: D'accord. Bon, bah écoute, on va croiser les doigts pour que ça s'arrange au fur et à mesure. Écoute, si on est là aujourd'hui, c'est pour parler un petit peu de tes années de carrière. Donc, pour resituer un peu les choses, tu es sportive professionnelle et donc tu as aussi une carrière professionnelle dans la musique. Donc, avant de lancer un peu les différentes années et de lancer la machine, j'avais quand même une première question et je pense que tout le monde se pose cette question-là. Comment est-ce que tu gères cette double casquette ?
2: Écoute, j'ai dû arrêter les compétitions parce que j'ai essayé de justement, comme tu dis, gérer les deux carrières en même temps pendant pas mal d'années. Et c'est vrai que ça aurait pu marcher si ma carrière musicale avait déjà été lancée. Or, c'était pas vraiment le cas. J'avais déjà mon métier en tant que surfeuse qui était installé. J'étais sur le tour des compétitions mondiales, etc. avec des sponsors, donc il y avait une affaire qui roulait. Sauf qu'en musique, ce n'était pas encore le cas, donc il faut toujours redoubler des forces, donner à 100% dans une passion si on veut que ça marche. Et là, c'était impossible de me donner 100% de ma personne dans deux disciplines. Ça allait forcément faire que je donnais que 50% de ma personne, donc je n'ai pas réussi. Je me suis blessée en surf. T'es moins présent dans tes devoirs pour faire de ta passion un métier, donc j'ai dû choisir la musique. Je continue toujours le surf à côté, j'ai juste simplement arrêté les compétitions et le tour des champions. C'est un statut qui s'appelle free surfeuse, donc t'es accueillie par le milieu du surf. En tant que free surfeuse, ça veut dire que tu es reconnue par ton style, ton niveau, tes acquis, les voyages que t'as pu effectuer et dans quel sens tu les effectues, si c'est juste purement de la performance ou alors si ça a plus un aspect culturel et comment tu apportes ta pierre à l'édifice. Moi, c'est plutôt dans ce sens-là que j'ai envie de contribuer à la discipline. C'est plus l'aspect culturel, social aussi, qui m'intéresse dans le longboard notamment, puisque c'est ma discipline. Plus que la compétition. La compétition, c'est pas vraiment mon truc. Donc finalement, je surfe pour le plaisir et j'essaye d'apporter ma vision et de faire avancer les choses sans le domaine de la compétition.
0: D'accord. Et une autre question, est-ce que le fait d'être sportive, donc de haut niveau, t'a aidé à lancer ta carrière artistique ou pas ?
2: Je pense que à la fois ça l'a aidé et à la fois ça l'a freiné, puisque forcément j'étais moins disponible pour la musique. Et puis le temps que j'ai consacré à m'entraîner et à parcourir le monde pour le surf, c'était du temps en moins sur la scène musicale. Mais d'un autre côté, ça m'a permis aussi d'ouvrir mon réseau de contacts, de voyager aussi. Et j'ai toujours apporté un peu ma musique l'un dans l'autre. Ça a autant freiné que stimulé ma carrière musicale.
0: D'accord. Écoute, je te propose de lancer un peu les années. Et pour commencer, je vais te laisser choisir une année qui t'a marqué dans tes carrières, dont t'as envie de me parler.
2: C'est quoi, je dirais 2020 en fait.
0: Explique-moi pourquoi.
2: 2020 parce que j'ai sorti mon premier EP et du coup j'ai affirmé mon projet musical, mon identité musicale avec notamment mon nom de scène, mon nom d'artiste qui est Sibou Manaï. Donc c'était quand même un pas sincère dans le milieu musical. Et ça m'a permis de répandre un peu mon message et de montrer vers où j'ai envie d'aller, de présenter vraiment mon projet et pas simplement suivre ou alors chercher un style comme j'ai pu le faire pendant des années. Je sais pas, là, comme ça, de but en blanc, je dirais 2020. C'est vrai que c'était une année chargée par la situation mondiale qu'on connaît, mais aussi voilà, parce que j'ai sorti officiellement mon premier projet sous le nom de Sibumanai. Donc voilà, c'est un peu une page, un livre qui s'ouvre, une histoire qui commence.
0: Est-ce que tu peux nous parler un peu de cet EP, justement? Comment est-ce qu'il a été conçu? Combien de temps pour le faire? Vends-nous ton EP.
2: Je suis très mauvaise vendeuse, attention, je suis pas sûre que c'est une bonne idée. Non, je plaisante. Alors, cet EP, il s'intitule « Vavanguerre », donc ça veut dire « errer », se balader, voyager par le corps ou par l'esprit. C'est un mot créole, c'est un verbe créole. Et c'est un EP dans lequel il y a 5 chansons, 4 titres originaux et une reprise. C'est des chansons soit que j'ai écrites, il y en a une que j'ai écrite il y a quelques années de ça, d'autres qui sont plus récentes. Donc voilà, c'est un appel au voyage intérieur et extérieur. C'est un peu un mélange des clés de vie que j'ai pu acquérir du haut de mes 27 ans. Et voilà, c'est un métissage culturel et musical aussi. J'essaie de mélanger, de métisser différents styles de musique. Donc il y a de l'électro, mais il y a aussi, ça a une fondation pop, soul. Et j'essaie de mélanger aussi tout ça à des instruments traditionnels de La Réunion, à des instruments traditionnels du Maloya. Donc ça, c'est du cayenne, du rouleur, du sati, piqueur et la langue créole. Donc c'est un genre de fusion entre une musique populaire donc, qui se chante et qui se joue au piano ou à la guitare, ou à ce que tu veux d'ailleurs, et en même temps une réelle envie de métisser les genres et les sonorités, les textures. Tout ça, c'est quelque chose qui m'attire vraiment. C'est un petit peu tout ça, cette EP. C'est le début d'une histoire, c'est le début d'une envie. C'est un mélange de sonorités et voilà, je vous invite à aller l'écouter. Il est disponible plateforme et là je fais ma part de vendeuse.
0: Bah, tu le fais bien en plus, hein.
2: J'ai sorti un clip aussi. Le premier clip, c'est celui de On My Way, tourné à Paris juste après le confinement, d'ailleurs juste après le premier confinement. On devait tourner avant le confinement et puis boum, le jour du tournage, confiné. Donc finalement, ça nous a permis de mieux chiader notre discours et nos idées. Donc on a eu 2 mois pour réfléchir. C'est plutôt pas mal. Et voilà, à la fin du confinement, boum, on a tourné.
0: D'accord. Bah écoute, je trouve que tu l'as plutôt bien vendu, cette EP, et ça donne carrément envie. Moi, je l'ai déjà écouté forcément, mais ça donne carrément envie d'aller l'écouter pour nos auditeurs et auditrices qui vont nous écouter. Écoute, je te propose de lancer la machine et de partir un peu dans les différentes années de ta carrière.
2: Ouais.
0: Donc, la première année qui tombe.
2: Je me demande si c'est pas quand j'ai gagné les championnats de France. C'est ça?
0: Alors, attends, championnat de France, moi j'avais noté 2014 et 2016.
2: Ah, ok. Alors, 2015.
0: C'est entre les deux.
2: Non, 2015, j'ai sorti Bom Bom, non?
0: Ouais, il me semble.
2: Et By Heart, c'est pas ça?
0: C'est ça.
2: Ok, c'est ça. Bonne pioche. Ouais, exactement. J'ai sorti ma première chanson, du coup, en 2015. J'étais encore sous mon nom civil de Justine Mauvin. On a enregistré ce titre et produit ce titre avec Cloquin, qui est l'ingénieur du son du studio de Drop In Music, qui se situe dans le sud-ouest de la France, à Saint-Jean-Luz. Et c'était ma première expérience de studio. On a travaillé avec Mako, j'ai enregistré avec Nico Subrechico qui joue sur le projet de Lou Doyon. Donc c'était chouette, c'était ma première expérience avec des musiciens professionnels. Et on a vraiment pris le temps de chercher des sons, de chercher leur place dans la musique. Et ouais, c'était super, c'était vraiment une bonne expérience parce que Ken était très à l'écoute de mes envies. Je pouvais prendre le temps que je voulais pour les réaliser. Et il avait vraiment envie de m'accompagner. C'était la première fois que j'étais face à un professionnel qui croyait en mon projet, qui m'accompagnait du début jusqu'à la fin sur mes idées, sur mon message et sur les sonorités. C'était aussi mon premier clip réalisé par Pierre David et Chloé Engelbach. Donc c'était vraiment une super première expérience dans le milieu de la musique et ça m'a donné vraiment envie de continuer et d'affirmer cette place et ce métier et ce dont j'ai envie de faire de ma vie.
0: D'accord. Comment ça s'est fait cette rencontre avec Ken Ploquin? C'est venu comment?
2: Alors, à l'époque, j'étais sponsorisée par la plus grosse marque du business surf, à savoir Roxy. Et il se trouvait qu'ils ont monté là-bas, dans l'enceinte de leur siège social, un gros studio d'enregistrement analogique et numérique, dans lequel travaillait Ken Ploquin. Et donc moi, à l'époque, j'écrivais déjà des chansons et je surfais déjà pour la marque. Sauf que j'étais à la fac de Toulouse, en droit international, naïvement, pensant pouvoir rectifier la justice dans ce monde. Finalement, comme je passais plus de temps sur mon clavier à composer des chansons que sur les bancs de la fac, du coup, j'ai décidé d'aller taper à la porte du studio et de leur montrer ce que je savais faire, enfin, ce que je faisais en tout cas, que j'écrivais des chansons et que j'avais envie de chanter d'écrire, de continuer de composer de la musique. Au studio travaillait déjà Ken Ploquin, donc je lui ai fait écouter mes chansons en live, guitare-voix dans le studio. On a enregistré des premières maquettes guitare-voix. Et il a tout de suite adoré le projet et il a tout de suite voulu m'aider. Dropin est devenu mon premier label de production. Et l'aventure a été partie. C'était parti pour enregistrer des titres là-bas, avec Anne du coup.
0: D'accord. Bah écoute, je te propose de continuer. Bon là, j'avais l'année 2011 qui était tombée. Bon finalement, on en a parlé sans avoir eu besoin de générer l'année. Donc je te propose de passer directement à l'année...
3: 2014.
0: Donc bah 2014, grosse année, puisque c'est la première fois que tu gagnes donc les championnats de France.
2: Exactement, ouais. C'est la première fois, et puis c'est l'année où je dis tiens, bah vas-y, je reprends les compétitions, c'est bon, j'ai fait un peu la paix avec tout ça. Finalement, comme la Fédération Française de Surf connaissait déjà mon nom, parce que j'ai fait beaucoup de compétitions étant plus jeune, j'avais déjà participé, je sais pas, à France, plus petite, ils me permettent d'entrer dans la course. Et je gagne la compétition, donc une grande fierté, une grande joie, notamment de représenter La Réunion, qui connaissait déjà le problème requin qu'on connaît toujours actuellement. Ouais, une grande fierté, un grand moment de bonheur partagé avec tous les Réunionnais, de pouvoir porter haut et fort le drapeau de notre île. Et d'ailleurs, en plus, on n'était que des Réunionnaises en finale, sur le podium, on était quatre Réunionnaises, donc encore plus fiers de porter les couleurs de l'île.
0: J'imagine. Donc au départ, c'était une passion, on est d'accord. Et donc cette passion est devenue ton métier au fur et à mesure. Quelle a été l'évolution en fait de ta pratique?
2: Comme tu dis, c'était une passion au début, ça l'est toujours. Et puis, très jeune, j'ai une copine qui me dit « Tiens, allons participer à une compétition pour le fun et tout. Moi, j'ai pas envie de m'inscrire toute seule, mais si tu t'inscris avec moi, je veux bien la faire. » Du coup, je m'inscris avec elle. Ça me plaît plus ou moins. Et finalement, je déménage devant un spot de surf qui s'appelle Les Roches Noires. Et le jour d'une compète où je m'étais réinscrite avec ma pote en petite planche, les vagues étaient toutes petites et j'ai vu les longboarders qui dansaient comme ça sur leur planche de surf et j'ai eu envie de faire la même chose. Du coup, j'ai pris un longboard et j'ai participé à la compétition en longboard et ça avait super bien marché et j'ai jamais démordu de la discipline depuis ce jour-là. Finalement, j'ai refait les compétitions parce que c'est vrai que c'était agréable d'être que quatre dans l'eau. Enfin, tu sais, on privatise le spot pour la compétition. Chose qui n'arrive jamais quand tu surfes pour le plaisir, donc c'est quand même un gros kiff d'avoir le spot pour soi. De fil en aiguille, ça s'est professionnalisé sans vraiment que je vois la chose arriver, sans même non plus que j'en décide quoi que ce soit. Voilà, c'est arrivé super vite, donc voilà.
0: D'accord. Et donc j'imagine qu'au fur et à mesure, l'état d'esprit change un peu quand finalement ça devient ton métier, que tu commences à avoir des résultats. Est-ce que tu gères mieux la pression avant d'entamer une compétition de surf ou avant de monter sur scène pour un concert ?
2: Je gère mieux la pression quand je monte sur scène. Et comme tu dis, le rapport, il change. D'ailleurs, moi, c'est quelque chose qui m'a beaucoup peinée dans ma vie. C'était de voir mes copines avec qui je surfais tous les jours devenir jalouses du fait que je gagnais les compétitions. Et du coup, ça crée des fossés, ça détruit un peu des amitiés. Ça, c'est dans le milieu de la compétition. C'est ce fait de toujours se comparer aux autres pour gagner, pour être meilleur. Moi, c'est vraiment pas des valeurs que je défends. Donc, c'était hyper contradictoire pour moi. Et pourtant, malgré ça, je continuais quand même d'avoir des super bons résultats. Donc, c'était un petit peu dur de pouvoir trancher entre ce que je ressentais vraiment Et finalement, ça marchait, ça devenait quand même un métier grâce auquel je vivais. Et c'est peut-être cette compétition-là qui m'effrayait un peu, devoir se surpasser et puis aller se battre concrètement pour quelque chose d'un petit peu absurde pour moi. Ça devait un peu me frustrer, enfin en tout cas m'empêcher de gérer le stress, alors que sur scène, je pense que j'ai une autre approche. Bah, déjà, il n'y a pas de compétition, hein. On est là pour proposer un message, raconter une histoire, faire entrer des gens dans un monde, dans un univers artistique d'autant plus. Donc il n'y a pas du tout le même rapport au stress, à la pression. Après, bien sûr, il y a toujours une dose de stress parce que c'est normal. On imagine comment ça va se passer et du coup, ça nous fait flipper. Mais dès que les premières notes partent, tout s'évapore et je rentre vraiment dans l'instant présent et dans l'instantané et dans le côté vraiment éphémère de la scène qui me passionne, c'est-à-dire que chaque public est différent. Et va réagir de manière différente et je vais leur raconter quelque chose absolument maintenant et je ne pourrai jamais recréer ce moment, on ne pourra pas recommencer. Donc je fais confiance à l'instant présent et c'est ce qui me rassure et c'est ce qui fait qu'en général je déstresse assez rapidement et je passe un bon moment.
0: D'accord. Bon bah du coup je te propose de continuer un peu notre voyage et là je suis tombé sur l'année 2018. Donc un an après la signature dans le label Polydor et j'avais noté que c'était aussi la sortie du single Waterman.
2: Je sors donc mon premier single avec Polydor, le label de musique, et aussi d'ailleurs je finis deuxième à une belle compétition à Malibu avec une des étapes des championnats du monde. Donc une belle année autant sur le plan sportif que sur le plan musical. On a sorti le clip aussi de Waterman. C'était pas une approche qui ressemble à celle que je peux avoir aujourd'hui dans la musique, mais c'était un pied dans la grosse industrie de la musique. C'était un travail avec des professionnels de l'industrie du disque et surtout des grosses majors. Donc c'est quand même bien différent de ce que je fais aujourd'hui, mais c'était une super bonne expérience et j'ai pu travailler dans des conditions de très bonne qualité. J'ai rencontré des musiciens extraordinaires, donc cette expérience avec Polydor m'a quand même permis de construire un peu mes bagages pour le futur et pour surtout le présent que je vis actuellement.
0: D'accord. Si je me trompe pas, c'est aussi la première fois que tu sortais une chanson sous ton nom de scène actuel, donc Sibumana, c'est ça?
2: Non, ça, j'étais encore sortie sous Justine Mauvin.
0: D'accord.
2: Ouais.
0: Mais tiens,
2: c'était en 2020 que je sors et que Sibumanaï prend vie.
0: D'accord. Mais j'imagine qu'on t'a déjà posé la question, mais j'avais lu que c'était en référence à un voyage en Indonésie, il me semble, c'est ça, ce nom de scène?
2: Exactement, ouais. J'étais partie pour un voyage surfistique et encore une fois, c'est un exemple de pont entre les deux mondes. Donc c'est ce voyage de surf qui m'a permis de définir mon nom musical. C'est quand même assez incroyable. Donc ouais, j'étais partie en Indonésie, des Mentawai, où vivent une tribu qui s'appelle les Hommes-Fleurs, la tribu des Hommes-Fleurs, parmi lesquels j'ai passé du temps en forêt, donc dans une famille. Et au terme de mon voyage, ils m'ont donné le nom de Sibumanaï, qui veut dire « chérir la fleur ». En prendre soin et qu'elle s'épanouisse. Donc j'ai décidé de prendre ce nom qu'on m'a donné pour porter ma musique.
0: D'accord, mais c'est une belle histoire en tout cas. Et c'est vrai que j'ai lu plusieurs interviews où tu disais voilà, j'aimerais faire de ma vie un grand voyage. C'est un peu ce que tu fais. Et du coup, une question assez large, mais des voyages, tu en as fait donc beaucoup depuis ton plus jeune âge. Est-ce qu'il y a un voyage en particulier qui t'a marqué donc en dehors de ce séjour en Indonésie?
2: Je dirais la Papouasie-Nouvelle-Guinée. Après, il y a beaucoup de voyages qui m'ont marqué, c'est sûr, notamment le Mexique, où j'ai été plusieurs fois. C'est une culture et un peuple qui est fascinant par son histoire, par sa richesse culturelle, et par ses vagues aussi, et puis par ses territoires et ses paysages incroyables. Mais je pense que la Papouasie reste dans mon cœur et je vais y retourner. J'y suis retournée l'année dernière, à la même époque d'ailleurs, en décembre. Un voyage encore incroyable qui m'appelait pour les deux facettes de ma personnalité, le surf et la musique. Donc c'était assez incroyable que ce pays me rappelle. Et ouais, je pense que c'est un noyau du monde, c'est un livre de l'humanité encore ouvert et encore à protéger. C'est un lieu qui est tellement riche d'histoire et de, et de croyances, de savoir aussi, entre les plantes médicinales, les traditions, les religions autres que celles qu'on connaît, que celles des grandes religions qu'on connaît. Donc ouais, c'est un pays, c'est un voyage et une région du monde qui, par son peuple et ses paysages, me fascine énormément et m'intrigue beaucoup. Je me sens bien là-bas. Je sais pas, j'ai peut-être quelque chose à y faire là-bas. Voilà.
0: D'accord, bah, très jolie histoire en tout cas. Je te propose de passer à l'avant-dernière date, parce que je vois que le temps tourne et je vais pas te garder toute la journée non plus quand même. Mais donc là, je tombe sur l'année 2016.
2: Ouais, 2016, du coup... Mais je me laissais encore un peu porter par ma carrière en surf, qui marchait bien. Je regagne une deuxième fois les championnats de France. En surf, après, pour les championnats du monde, c'était en Chine que ça s'est déroulé. C'était assez impressionnant de battre la championnat du monde en demi-finale, de faire un podium sur la championnat du monde parmi les meilleurs. C'est chouette. Après, encore une fois, c'est pas vraiment ce qui me rend meilleur. Enfin, c'est pas vraiment ce qui me rend plus riche intérieurement de gagner une compétition. Donc, je pense que c'est juste des titres, mais que ça fait pas vraiment la personne qu'on est. Voilà.
0: Ok. Et j'avais noté, donc, je crois que c'est un an après, c'est en 2017, où tu fais des premières parties pour des artistes comme Benjamin Biolay, par exemple. Quel souvenir tu gardes de cette rencontre? Comment est-ce que ça s'est fait?
2: Donc ça s'est fait grâce à mon manager Loïc Lepillet qui nous a mis en contact et qui a proposé mon projet en première partie. Et c'était une superbe expérience. Déjà Benjamin est quelqu'un de très sympathique. Toute son équipe aussi de musiciens ont été très disponibles quand j'avais besoin d'aide. Par exemple, j'avais loué un clavier qui était complètement une machine de guerre en Belgique. Je connaissais aucun bouton et finalement ils sont tous venus m'aider pour faire ma balance. Et 5 minutes après, ils ouvraient les portes au public, donc j'étais complètement armoire. Mais grâce à son équipe, ça s'est bien passé. En tout cas, j'ai pu déstresser un petit peu. Et j'ai découvert des nouvelles salles, j'ai découvert des publics. C'était un peu ma première expérience en tant que première partie qui accompagne un groupe un peu en tournée. Donc j'ai pu voir un peu l'envers du décor des tournées aussi, en quoi ça consiste, est-ce que c'est quelque chose qui me plaît. Et en l'occurrence, oui, les concerts, c'est quelque chose qui m'anime énormément. Et là, cette expérience de première partie qui s'est bien déroulée avec un bel accueil du public, ça donne envie de continuer, c'est clair. Donc merci Benjamin d'avoir accepté de faire de moi ta première partie. Et puis ouais, c'est clair, c'était super. J'ai hâte de repartir sur la route des concerts.
0: Bah tiens, puisqu'on parle un peu des concerts, selon toi, quel est le lieu idéal pour faire de la musique? Dans le sens, est-ce que tu es plus festival, salle intimiste, grande salle?
2: Je pense que mon projet, il se plaît bien à la fois dans les salles intimistes.
0: Salle?
2: Je pense que mon projet, il se plaît bien à la fois dans les salles intimistes que dans les belles salles. Je

0: immenses festivals où il y a beaucoup de monde et où on n'entend pas grand chose. Et ça peut être aussi une bonne expérience. Donc si jamais il y a un programmateur qui m'entend, n'hésitez pas.
1: Bah tu vois, finalement, tu vends bien ton projet quand même.
0: Putain, je suis en train de progresser de ouf. Je progresse.
1: On s'imagine en 2030, là, qu'est-ce qu'on peut te souhaiter? Comment est-ce que tu vois l'avenir?
0: On peut me souhaiter d'être heureuse et en bonne santé, déjà, pour commencer.
1: Ça va de soi.
0: Voilà, déjà, commençons par la base. Et puis, on peut me souhaiter de faire des concerts dans le monde entier, et puis de continuer d'écrire des chansons, et de continuer de rencontrer plein d'artistes aussi, et de faire plein de collaborations, et plein de concerts, et de vivre de ma passion. Voilà. On peut me souhaiter ça, moi ça me ferait plaisir.
1: Bah écoute, c'est tout ce qu'on te souhaite vraiment. Et puis on attend l'album maintenant, parce qu'un EP c'est bien, mais il faut un album.
0: Merci, j'y travaille, je suis dessus. Et j'ai très hâte de vous faire écouter tout ça. Voilà, merci vraiment beaucoup pour votre soutien. Ça fait très chaud au cœur, surtout dans les situations actuelles. Voilà, je le prends pour moi, merci beaucoup.
1: Je remercie encore chaleureusement Justine Mauvin de nous avoir accordé un peu de son temps pour nous parler de son parcours et de ses anecdotes, le tout accompagné de son sourire et de sa bonne humeur communicative. N'hésitez pas à foncer la suivre sur les réseaux sociaux pour ne louper aucune de ses actualités. Quant à moi, j'espère que cet épisode vous aura plu et je vous retrouve très vite pour découvrir un nouvel artiste. Qui sera le prochain ou la prochaine à partir en voyage? Surprise, bye!
2: Attendez un peu, Doc. Est-ce que j'ai bien entendu? Vous dites que vous avez fabriqué une machine à voyager dans le temps à partir d'une DeLorean?
3: Faut voir grand dans la vie. Quitte à voyager à travers le temps au volant d'une voiture, autant choisir une qui est de la gueule.
4: Immersion!

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1: Pour l'épisode d'aujourd'hui, on va faire un petit tour du côté des années 80, en plein cœur de cette fameuse période qu'on appela l'âge d'or du jeu d'arcade, et qui vit l'apparition de tout un ensemble de jeux aujourd'hui considérés comme cultes. Space Invaders, Centipede, Frogger, et surtout d'une curieuse boule jaune dévoreuse de packs gomme. Je pense que vous l'avez compris, aujourd'hui, on va revenir sur la sortie du classique du jeu d'arcade, Pac-Man. Pour comprendre un peu mieux ce qui se cache derrière cette figure iconique du jeu vidéo, il va falloir jeter un coup d'œil dans le rétroviseur. Nous sommes en 1977, 3 ans seulement avant la sortie de Pac-Man. Iwatani, un jeune game designer japonais, autodidacte prometteur, vient de rejoindre Namco Limited, une boîte de développement de jeux vidéo basée à Tokyo. Après avoir produit quelques jeux s'inspirant clairement des flippers, très en vogue à l'époque, Iwatani commençait progressivement à devenir très critique vis-à-vis de ce qui pouvait se produire comme jeu à cette période. Iwatani voulait faire la différence. Fini les jeux violents, avant tout basés sur des thématiques comme la guerre ou le sport. Son nouveau jeu sera mignon, facile à comprendre, coloré, bref, d'après ses propres mots, un jeu qui parlerait plus à un public féminin plutôt que masculin. Et c'est avec cette vision que Iwatani se mit au travail. Accompagné d'une équipe de 9 personnes, il commença le développement de son jeu au tout début des années 1979. Un an et quelques mois plus tard, ce qui était mine de rien le temps de développement pour un jeu vidéo le plus long pour l'époque, Pac-Man vit le jour. Bien qu'ayant tout d'abord reçu un accueil assez mitigé, Pac-Man devient rapidement extrêmement populaire au Japon, et surtout extrêmement rentable, allant jusqu'à carrément détrôner un certain Space Invader. Fort de son succès, Namco décide rapidement d'exporter sa nouvelle pépite montante sur d'autres marchés, et la tendance continue de plus belle. À sa sortie, Pac-Man engrange plus de 8 millions de dollars de recettes par semaine. En un an, c'est plus de 100 000 bornes d'arcade à l'effigie de la petite boule jaune qui seront vendues, faisant dépenser aux joueurs américains plus d'un milliard de dollars. Une réussite pour Namco, une consécration pour Iwata. Très rapidement, Pac-Man est ainsi devenu une véritable source d'inspiration pour le marché encore naissant du jeu vidéo. Premier jeu à avoir incorporé des power-ups, en l'occurrence ici certaines des packs gomme gobées conférant une invincibilité temporaire. Premier jeu mettant en scène des ennemis avec une intelligence artificielle vraiment développée, mais aussi et surtout l'un des premiers jeux à avoir mis en avant l'importance de contrôler un personnage distinctif dans un jeu vidéo, allant jusqu'à faire naître une véritable mascotte en la personne de Pac-Man. C'était V-Member, l'émission qui se plaît à vous remémorer les moments clés du jeu vidéo. Rendez-vous au prochain épisode pour un nouveau bain de nostalgie teinté de culture vidéoludique.

0: Bonjour à tous. L'armée américaine sera attaquée si elle s'approche du détroit d'Ormuz. La menace de l'Iran après le lancement de l'opération américaine baptisée Projet Liberté par Donald Trump. Un déploiement de 15 000 soldats pour sécuriser le trafic maritime dans le détroit d'Ormuz. Emmanuel Macron lui appelle à une réouverture concertée du détroit. Un détroit primordial pour l'acheminement du pétrole mondial. Et justement, on connaît la date pour demander l'aide carburant destinée aux grands rouleurs. Ce sera à partir du 27 mai directement sur le site des impôts. 50 euros à destination de près de 3 millions de travailleurs modestes utilisant leur véhicule pour travailler. Pour en bénéficier, il faut respecter des plafonds de revenus et justifier d'un usage important de son véhicule. Dans le même temps, les députés examinent une actualisation de la loi de programmation militaire adoptée en 2023. Une loi jugée déjà dépassée face aux tensions internationales. Le texte prévoit 36 milliards d'euros supplémentaires, ce qui porterait le budget des armées à 436 milliards d'ici 2030. Vous l'avez peut-être remarqué, si vous vouliez faire une prise de sang ce matin, de nombreux laboratoires d'analyse médicales sont fermées. C'est en raison d'une grève nationale, Julie Pierret.
1: Oui, les syndicats appellent à une grève générale. Dans le viseur, des salaires jugés trop faibles et des conditions de travail en nette dégradation. Selon eux, près des trois quarts des salariés sont payés au SMIC ou à peine au-dessus. Ils dénoncent aussi une absence de revalorisation depuis plus de deux ans. Autre point de tension, la transformation du secteur. De nombreux laboratoires indépendants ont été rachetés ces dernières années par de grands groupes privés. Une concentration qui, selon les syndicats, se traduit par des suppressions de postes, des mobilités imposées et une charge de travail en hausse. Ce n'est pas une première. Les biologistes eux-mêmes s'étaient déjà mobilisés en 2024 contre des baisses de tarifs imposées par l'assurance maladie.
0: Merci, attention, tous les laboratoires ne sont pas fermés, certains tournent au ralenti. Il repart pour une quatrième présidentielle. Jean-Luc Mélenchon, le leader de la France Insoumise, a officialisé sa candidature pour 2027 hier soir sur TF1. Il la conditionne au recueil de 150 000 parrainages citoyens. Jean-Luc Mélenchon a près de 75 ans. Et puis du sport, du basket et un duel franco-français en NBA, les San Antonio Spurs de Victor Wembanyama affrontent les Minnesota Timberwolves de Rudy Gobert en demi-finale de play-off. C'est le match 1 de la série, mais il faudra mettre son réveil à 3h30 du matin la nuit prochaine. Voilà pour l'actualité, bonne journée à tous.
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Bonjour à tous, cette semaine dans Fallait y penser, on va parler flammekuch ou flammecoureur. Parce qu'à la rédac, on aime bien manger, ça vous l'avez compris, et parce que la dernière fois on a parlé de pizza, cette semaine on s'est demandé d'où venait la tarte flambée. Flammekuch ou flammecoureur de son petit nom. La tarte flambée est une spécialité alsacienne, mais alors d'où vient-elle? Eh bien tout comme la pizza, sa cousine, ce plat a des origines obscures. Bien qu'elle ait conquis les grandes villes dans les années 60, la flammekuch est née dans les fermes alsaciennes. Ouais, chez les paysans quoi. On raconte que dans les années 60 déjà, des petits restaurants ruraux ouvraient seulement le samedi soir pour servir ce plat aux villageois. Ah si je cute tout ça, si je t'écoute. Facile à préparer comme sa cousine la pizza, il n'est pas étonnant qu'elle soit née dans le milieu fermier et populaire. Elle est essentiellement composée de pâte à pain, de bibelesqueis, de lardons et d'oignons. Ouais, tout ce qu'on peut trouver chez un paysan quoi. Selon la légende, dans les années 30, c'est-à-dire en l'an 77 avant la création des smartphones, les fermières avaient l'habitude de faire cuire leur pain tous les 15 jours. Et cette cuisson était une sorte de petite fête. On y gardait un peu de pâte pour l'étaler et profiter de la chaleur du four pour la cuire. Du coup, comme on mangeait pas beaucoup de pain, on s'est dit qu'on allait manger plein de tartes flambées à la place. Au fil du temps, on a ajouté d'autres ingrédients pour la rendre plus nourrissante. On la servait sur une planche encore chaude et tout le monde se servait et mangeait des parts avec les doigts comme c'est encore la tradition aujourd'hui. Ah, c'est paysan. Quant au nom, eh bien c'est assez simple. Tarte car elle est confectionnée comme une tarte et flambée parce qu'à l'époque elle était cuite dans un four à pain qui fonctionnait au feu de bois. C'est pas bête ça, hein. On note aussi que traditionnellement le berceau de la tarte flambée est Truchtersheim, village situé dans le Bas-Rhin. Ouais, un village de paysans quoi. On récapitule, la tarte flambée est d'origine rurale. Dès les années 30, on l'a confectionnée avec des restes de pâte à pain afin de la déguster lors d'un moment convivial. Dans les années 60, elle a conquis les grandes villes pour finalement devenir la spécialité alsacienne qu'on connaît tous aujourd'hui. Et ben moi, ça m'a donné faim tout ça. Allez, get her alas. Eh oui, fallait y penser. Voilà, c'est tout pour aujourd'hui. Moi, je vous dis à la semaine prochaine pour un nouveau fait expliqué dans Fallait y penser.

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1: Bonjour à tous. L'armée américaine sera attaquée si elle s'approche du détroit d'Ormuz. La menace de l'Iran après le lancement de l'opération américaine baptisée Projet Liberté par Donald Trump. Un déploiement de 15 000 soldats pour sécuriser le trafic maritime dans le détroit d'Ormuz. Emmanuel Macron lui appelle à une réouverture concertée du détroit, un détroit primordial pour l'acheminement du pétrole mondial. Et justement, on connaît la date pour demander l'aide carburant destinée aux grands rouleurs. Ce sera à partir du 27 mai directement sur le site des impôts. 50 euros à destination de près de 3 millions de travailleurs modestes utilisant leur véhicule pour travailler. Pour en bénéficier, il faut respecter des plafonds de revenus et justifier d'un usage important de son véhicule. Dans le même temps, les députés examinent une actualisation de la loi de programmation militaire adoptée en 2023. Une loi jugée déjà dépassée face aux tensions internationales, le texte prévoit 36 milliards d'euros supplémentaires, ce qui porterait le budget des armées à 436 milliards d'ici 2030. Vous l'avez peut-être remarqué, si vous vouliez faire une prise de sang ce matin, de nombreux laboratoires d'analyse médicales sont fermées. C'est en raison d'une grève nationale, Julie Pierret.
2: Oui, les syndicats appellent à une grève générale. Dans le viseur, des salaires jugés trop faibles et des conditions de travail en nette dégradation. Selon eux, près des trois quarts des salariés sont payés au SMIC ou à peine au-dessus. Ils dénoncent aussi une absence de revalorisation depuis plus de deux ans. Autre point de tension, la transformation du secteur. De nombreux laboratoires indépendants ont été rachetés ces dernières années par de grands groupes privés. Une concentration qui, selon les syndicats, se traduit par des suppressions de postes, des mobilités imposées et une charge de travail en hausse. Ce n'est pas une première. Les biologistes eux-mêmes s'étaient déjà mobilisés en 2024 contre des baisses de tarifs imposées par l'assurance maladie.
1: Merci. Attention, tous les laboratoires ne sont pas fermés. Certains tournent au ralenti. Il repart pour une quatrième présidentielle. Jean-Luc Mélenchon, le leader de la France Insoumise, a officialisé sa candidature pour 2027 hier soir sur TF1. Il la conditionne au recueil de 150 000 parrainages citoyens. Jean-Luc Mélenchon a près de 75 ans. Et puis du sport, du basket et un duel franco-français en NBA. Les San Antonio Spurs de Victor Wembanyama affrontent les Minnesota Timberwolves de Rudy Gobert en demi-finale de play-off. C'est le match 1 de la série, mais il faudra mettre son réveil à 3h30 du matin la nuit prochaine. Voilà pour l'actualité. Bonne journée à tous.
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1: 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Paroles de nos aînés. Une petite pensée sur la panne.
2: Il voulait aller à Colmar. Ah, c'est laissé. Hop là, la voiture ne roule plus. Mais alors, son copain lui avait dit, t'en fais pas, attends un peu, puis ça va repartir. Et, ah tiens, le copain dit, regarde, il y a un corso fleuri. Ça, on peut aussi regarder. Ah oui, alors ils sont allés en ville. Et là, j'étais assise avec mes parents. Et là, il m'a reconnu parce que je venais parfois à la montagnère chez mes autres grands-parents. Il s'est rapproché pour nous saluer. Alors maman a dit, ah, passez donc à la maison. J'ai fait une tarte au quiche. Alors les deux copains sont venus et la voiture a nouveau marché. Elle a si bien marché qu'ils ont encore attrapé un lapin en roulant. Ils l'ont ramassé, il était mort. Et la maman de l'autre copain, elle a fait un fricassé. Et puis j'ai été invitée moi-même. Alors bon, j'ai compris le père là-bas. Il aurait bien aimé que je rentre dans cette famille. Mais c'était plutôt l'autre garçon qui me plaisait.
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0: Salut les cocos, bienvenue dans Petit Écran Rococo, la chronique qui revient sur vos séries d'enfance. On s'incruste une nouvelle fois dans les années 60, en 1968 pour être exact. Si je vous dis que l'histoire se passe il y a très très très longtemps et que nos héros ressemblent à des oiseaux, qu'ils ont un bec et des pattes mais que leurs ailes sont ridiculement minuscules, à quoi pensez-vous ? Autre indice, ils pondent aussi des œufs ordinaires, mais comme ils ont de trop longues pattes, leurs œufs se cassent, raison pour laquelle ces œufs sont maintenant en fer. Vous avez deviné ? Il s'agit en effet des Shaddocks. Ah là là là là, les Shaddocks et les Gibbies, qui parmi vous se souvient de ces petits personnages hauts en couleur qui ne désiraient qu'une chose, se rendre sur Terre ? Jusqu'en 2000, les devises de cette série d'animation seront entrées dans notre vie quotidienne comme l'indémodable « Pourquoi faire simple quand on peut faire compliqué ?» Et oui, cette expression vient bien des Shaddocks. Voici rien que pour vous un petit florilège de ces traits d'esprit dont la logique n'appartient qu'à eux.
1: Rien ne se crée, tel est notre premier principe. Rien ne se perd, tel est notre second premier principe.
2: Qu'en pensent nos fidèles cocos ?
3: Elle est pas mal celle-là, on dirait un peu le théorème de Lavoisier, sauf qu'ils savent pas très bien compter. Effectivement, le second premier principe, fallait le chercher celui-là.
4: Ah bah, faudrait pas penser à un dessin animé un peu japonais ou style asiatique comme Shuriken School.
2: Ah, alors c'est intéressant ça. Shuriken School sera au programme dans un prochain épisode. Les Shaddocks sont aussi des as de la géométrie... enfin presque.
5: Deux lignes qui se rencontrent toujours au même endroit. Propriété remarquable, toute ligne prise hors d'un point ne passe pas par ce point, ou alors si elle y passe, c'est vraiment par hasard. La condition suffisante pour qu'un point reste bien parallèle à deux autres points est qu'il reste là où il est et qu'il ne bouge pas.
3: C'est bien, petit point, pas bouger. Ouais, elle est pas mal aussi celle-ci. Le fait de tourner en ridicule les cours de maths, moi j'aime bien.
4: Et la voix du professeur, ça m'a paru comme un savant fou.
2: Alors là, concentrez-vous parce que vous n'êtes définitivement pas prêts.
6: On appelle passoire tout instrument sur lequel on peut définir trois sous-ensembles. L'intérieur, l'extérieur et les trous. L'intérieur est généralement placé au-dessus de l'extérieur et se compose le plus souvent de nouilles et d'eau. Les trous ne sont pas importants. En effet, une expérience simple permet de se rendre compte que l'on ne change pas notablement les qualités de l'instrument en réduisant de moitié le nombre des trous, puis en réduisant cette moitié de moitié, etc., etc. Et à la limite, jusqu'à ce qu'il n'y ait plus de trous du tout. D'où théorème, la notion de passoire est indépendante de la notion de trou. Et réciproquement.
4: Alors, j'ai pas tellement compris.
2: Ne t'en fais pas ma cocotte, je pense que tu n'es pas la seule. Une petite devinette pour la route ? Allez, c'est cadeau. Les Shaddocks ont plusieurs sortes de passoires. Celle qui laisse passer l'eau, celle qui laisse passer les nouilles, celle qui ne laisse passer ni les nouilles ni l'eau, quel que soit le sens, et celle qui ne laisse passer nouilles et eau que dans un sens seulement. Quel est selon vous ce dernier type de passoire ?
4: Le dernier type de passoire que j'ai compris, c'est vrai que c'est une passoire qui laisse passer l'eau et les nouilles seulement depuis l'intérieur. Est-ce que c'est ça ? Je ne sais pas.
2: Bien essayé, mais non.
3: Et ce dernier type de passoire est bien évidemment une casserole.
2: Jolie ! Nous avons donc une grande gagnante.
0: On vous avait prévenu, les Shaddocks sont loin de n'être que de simples postiches de 2 minutes. Les volatiles ont sans doute raison en affirmant que la plus grande maladie du cerveau, c'est de réfléchir. Cela nous conduit d'ailleurs à notre petite anecdote, et pas des moindres. En effet, avec l'arrivée des Shaddocks sur les écrans à la fin des années 60, la France a littéralement été coupée en deux. D'un côté, les opposants au dessin animé, qu'ils jugeaient inutiles, stupides et immondes, et de l'autre, ses fervents défenseurs, qui y voyaient une nouvelle liberté. Il est vrai que le design des Shaddocks est assez avant-gardiste. Influencé par les comic strips américains, son créateur Jean-Jacques Rouxel prend le parti de réaliser des dessins minimalistes, tantôt encensés ou décriés par la critique. Malgré l'esthétique et tout le remue-ménage qu'elle a engendré, il est pourtant indéniable que cette série d'animation était un monde époustouflant qui nous emmenait très loin sur une planète qui était finalement la nôtre, avec des histoires farfelues et des métaphores basées sur une philosophie de la vie et de l'humain, comme l'expliquait son narrateur Claude Pieplu en 2004. En définitive, peut-être que certains n'appréciaient tout simplement pas de se retrouver confrontés à un tel miroir de la condition humaine.
2: Merci pour votre présence et votre écoute, et on se retrouve bientôt avec le 4e épisode de Petit Écran Rococo. Quelle sera la prochaine série d'animation ?

0: Bonjour à tous. À la une de l'actualité, les distributeurs de carburant reçus en ce moment au ministère de l'économie à Bercy. Le gouvernement veut essayer de freiner la hausse des prix à la pompe et souhaite obtenir des gestes commerciaux, voire un plafonnement des tarifs. Le baril s'envole et le litre dépasse les 2 euros. C'est le point de passage de 20% du pétrole mondial. Le détroit d'Ormuz reste bloqué. L'armée américaine sera attaquée si elle s'en approche. La menace de l'Iran ce matin après le lancement de l'opération américaine Projet Liberté par Donald Trump. Un déploiement de 15 000 soldats pour sécuriser le trafic maritime dans le détroit d'Ormuz. Emmanuel Macron, lui, appelle à une réouverture concertée. La date pour demander l'aide carburant destinée aux grands rouleurs est connue. Ça sera à partir du 27 mai directement sur le site des impôts. 50 euros pour près de 3 millions de travailleurs français modestes utilisant leur véhicule pour le travail. Pour en bénéficier, il faut respecter des plafonds de revenus et justifier d'un usage important de son véhicule. Les députés examinent une actualisation de la loi de programmation militaire adoptée en 2023, une loi jugée déjà dépassée face aux tensions internationales. Le texte prévoit 36 milliards d'euros supplémentaires, ce qui porterait le budget des armées à 436 milliards d'euros d'ici 2030. On passe au sport avec du cyclisme. Le phénomène français Paul Seixas sera au départ du Tour de France à seulement 19 ans. Le Lyonnais prendra le départ le 4 juillet à Barcelone. Kylian Tanguy.
1: Oui, et il deviendra le plus jeune coureur engagé sur la grande boucle depuis près de 90 ans. Une annonce très attendue, officialisée dans une vidéo tournée chez ses grands-parents, preuve aussi de la simplicité du personnage. Ce choix n'est pas anodin. Traditionnellement, les jeunes talents passent d'abord par le Giro ou la Vuelta avant de se frotter au Tour, plus exigeant et plus exposé médiatiquement. Mais Paul Seixas bouscule déjà toutes les règles. Depuis le début de la saison, il impressionne. 7 victoires, un succès au Tour du Pays Basque, la Flèche Wallonne et une deuxième place à Liège-Bastogne-Liège. Sur certaines courses, il a même été l'un des seuls à tenir le rythme du champion du monde Tadej Pogacar.
0: Merci Kylian et départ du Tour de France donc le 4 juillet prochain. On termine par du football. Lyon conforte sa troisième place et se rapproche d'une qualification directe en Ligue des Champions après sa victoire hier soir 4 buts à 2 face à Rennes. Le Paris Saint-Germain et Lens occupent les deux premières places du classement. Belle journée à tous.

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3: Savez-vous quel est le site internet le plus traduit au monde ? Alors là, vous allez vous dire « Oh non, ils vont encore parler d'une multinationale comme Google ou Apple alors qu'il y en a déjà plein de Daily Binary qui en parlent. » Ou bien, je sais pas moi, Wikipédia peut-être.
4: Eh bien, vous allez être surpris, car ce n'est rien de tout cela. Certes, Wikipédia propose du contenu dans plus de 290 langues, et c'est déjà quelque chose d'assez exceptionnel, mais le site qui obtient la palme d'or de la traduction avec plus de 1000 traductions disponibles, nombre qui continue de grandir au fil des années d'ailleurs, c'est le site des Témoins de Jéhovah.
3: Qui aurait pu deviner que c'était ça ? Car oui, bien qu'ayant son public, ce site est loin d'être aussi populaire auprès du grand public comme peuvent l'être Google ou Wikipédia.
4: Mais d'où est venue l'idée de lancer un aussi vaste projet de traduction ? Eh bien, c'est d'après une idéologie que la connaissance doit être accessible à tous dans sa langue maternelle, par définition, plus facilement compréhensible.
3: Et parmi les 1000 langues, il y en a une bonne centaine qui sont en fait des vidéos en langue des signes. Un travail tout simplement titanesque réalisé par sans doute des milliers de personnes sur des dizaines d'années.
4: C'était Daily Binary. 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
2: Bonjour à tous, à la une de l'actualité, une plainte pour prise illégale d'intérêt et trafic d'influence a été déposée contre Charles Alloncle, le rapporteur de la commission d'enquête sur l'audiovisuel public à l'Assemblée nationale. Une plainte déposée par l'association AC Anticorruption qui estime qu'il aurait utilisé ou relayé des questions issues de documents envoyés par le groupe Lagardère lors des auditions. Une enquête judiciaire est désormais ouverte. Tous les étudiants en France peuvent désormais manger dans les restaurants universitaires pour 1 euro contre 3,30 euros auparavant pour les non-boursiers. Une mesure portée depuis plusieurs années par la France Insoumise, puis promise par le Premier ministre Sébastien Lecornu lors des négociations du budget. Une mesure destinée à lutter contre la précarité étudiante de plus en plus forte en France. Un homme de 41 ans est jugé devant la cour d'assises des Pyrénées-Atlantiques pour avoir porté des coups mortels lors des fêtes de Bayonne en 2024. L'accusé, ancien boxeur, avait frappé la victime de 58 ans à deux reprises au visage lors d'une altercation dans un bus puis à la gare routière. L'accusé est poursuivi pour violence ayant entraîné la mort sans intention de la donner. Il a de nombreux antécédents judiciaires et encourt jusqu'à 30 ans de prison. C'est le point de passage de 20% du pétrole mondial. Le détroit d'Ormuz reste bloqué. L'armée américaine sera attaquée si elle s'en approche. La menace de l'Iran après le lancement de l'opération américaine Projet Liberté par Donald Trump. Un déploiement de 15 000 soldats pour sécuriser le trafic maritime dans le détroit d'Ormuz. Emmanuel Macron, lui, appelle à une réouverture concertée. L'Agence internationale de l'énergie alerte sur le niveau toujours très élevé des émissions de méthane liées aux énergies fossiles. Selon son rapport annuel publié à Paris, ses émissions n'ont pas diminué en 2025 et restent proches des records de 2019. Le méthane, gaz à effet de serre invisible et inodore, est particulièrement puissant pour réchauffer le climat. Il serait responsable d'environ 30% de la hausse des températures depuis la révolution industrielle. Une équipe féminine de football nord-coréenne, le club de Naungyang, va se rendre en Corée du Sud pour disputer une demi-finale de la Ligue des champions asiatiques le 20 mai. Ce déplacement est historique. Il s'agit du premier voyage sportif nord-coréen en Corée du Sud depuis 2018. La délégation comprendra 39 personnes dont 27 joueuses. Les deux pays restent officiellement en état de guerre depuis l'armistice de 1953. C'est officiel, le Lyonnais Paul Sexas annonce aujourd'hui participer au Tour de France cet été. Sa première participation à 19 ans. Le coureur de la Décathlon CMA-CGM a rivalisé avec Tadej Pogacar sur plusieurs courses ces dernières semaines. Le départ de la Grande Boucle sera donné le 4 juillet prochain et ça sera en Espagne, à Barcelone. Fin de ce flash, excellente journée à tous.

Salut les cocos, bienvenue dans Petit Écran Rococo, la chronique qui revient sur vos séries d'enfance. Il y en a eu des dessins animés dans les années 80. Je ne pourrais pas tous les citer, mais ce n'est pas pour autant qu'on ne peut pas profiter de certains d'entre eux. Dans celui d'aujourd'hui, on parlera d'un jeune lord anglais représenté sous les traits d'un lion. Accompagné de son fidèle majordome Passepartout, ces deux-là entreprennent un voyage unique, exceptionnel, encore jamais vu pour l'époque. Un voyage qui est donc le tour du monde en 80 jours.

0: ne vous aura pas échappé qu'on part sur les traces d'un célèbre héros de la littérature française, né en 1872 de l'imagination de... Oh, mais comment il s'appelle déjà ?
1: Jules Verne ?
2: Jules Verne.
0: Bien vu ! Pour ce qui est de la série d'animation, elle a été adaptée à l'écran au tout début des années 80 grâce à une collaboration nippo-espagnole. On la retrouve rapidement en France en 1983 sur Antenne 2 et plus tard sur France 5 dans l'émission qu'on ne présente plus, Midi les Zouzous. Comme on l'a dit au début, Phileas Fogg, notre lord anglais aventurier, est représenté sous les traits d'un lion. Son majordome est un chat, la princesse hindoue qui se joindra à eux, une panthère, les policiers de Scotland Yard, des chiens et le grand méchant, un loup. Le tour du monde en 80 jours n'est pas un cas à part, puisque d'autres dessins animés pour enfants de la même époque opteront pour ce choix, c'est-à-dire donner à des humains l'apparence d'animaux. Une mode des années 80, ou bien une manière d'être plus à la portée des enfants, sans doute. Mais pourquoi avoir choisi ces animaux en particulier ?
1: Peut-être pour le caractère des personnages, parce qu'on pourrait peut-être trouver quelque chose dans le caractère du lion qui correspond au caractère du personnage.
3: Un lion, je pense, parce que bon, c'est un animal assez majestueux comme ce personnage principal, une panthère pour la princesse, je pense que c'est un animal peut-être un peu plus sensuel, il me semble qu'il y a une sorte d'amour entre les deux, si j'ai pas de bêtises.
0: C'est pas un peu étrange que le fidèle ami de Phileas soit un chat et non un chien ? Parce que dans l'esprit général, après tout, on sait que les chiens sont plus connus pour leur fidélité que les chats.
3: Peut-être le chat parce qu'il est plus malin et un peu plus solitaire.
1: Mais peut-être que c'est pas forcément la fidélité qui est recherchée. C'est peut-être le chat, c'est quelque chose de subtil, raffiné, peut-être qu'il voit tout, ou c'est un observateur. Peut-être que c'est ce trait de caractère-là.
0: C'est une bonne interprétation, effectivement. Quoi qu'il en soit, c'est après un pari que Fogg décide de mener son tour du monde en 80 jours. Rapidement, le trio d'aventuriers se forme et se met en route, suivi par les chiens de Scotland Yard et surveillé de près par l'horrible loup transfert chargé de saboter leur voyage. Petite anecdote, dans l'œuvre originale de 1872, il semblerait que Jules Verne se soit inspiré de George Francis Train, un homme d'affaires et romancier américain qui a vraiment existé pour écrire son personnage principal. Pour quelle raison ?
1: Je ne saurais pas répondre.
3: Je sais pas, ils aimaient bien voyager, découvrir le monde.
0: 2 ans avant la publication du roman de Jules Verne, Train a réussi à effectuer un tour du monde, je vous le donne en 1000, en 80 jours. Et oui, comme par hasard. Enfin, on termine avec cette petite info. La version française du dessin animé est la seule à avoir gardé le nom de Phileas Fogg dans la série, les versions japonaises et espagnoles ayant décidé de l'appeler Willy Fogg. Plus accrocheur peut-être pour toucher le marché international. Enfin, peu importe, c'est donc là-dessus que l'on se quitte. Merci encore pour votre présence et votre écoute, et on se retrouve bientôt avec le 14e épisode de Petit Écran Rococo. Quelle sera la prochaine série d'animation ? Comptez sur moi pour garder la surprise jusqu'au bout.
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0: idées reçues sur l'aide au développement. Le temps d'un œuf à la coque. Bonjour Nicolas.
1: Bonjour Gladys.
0: La COP21 a fait beaucoup de bruit tout au long de l'année 2015, mais qu'est-ce que signifie ce sigle pour commencer ?
1: La COP21 a eu lieu début décembre 2015 au Bourget en France. Le sigle de COP est un acronyme pour Conférence des parties, Conference of Parties, en anglais COP. Il s'agit de la rencontre des participants à la Convention cadre des Nations Unies sur les changements climatiques. Et comme il s'agit de la 21e édition, on y accole tout simplement ce numéro, ce qui donne COP21. Rien à voir avec le 21e siècle ou autre chose de ce type.
0: Alors les médias ont parfois résumé l'événement comme ayant pour enjeu de sauver la planète, rien que ça. Que penser de cette présentation ?
1: La rencontre avait pour objectif d'aboutir à un nouvel accord international sur le climat pour faire face aux enjeux actuels et futurs soulevés par les changements climatiques. Dire que le défi est de sauver la planète relève peut-être plus du traitement médiatique de ce type de sujet. Pour autant, il est vrai que les changements climatiques et la réponse qu'on y apporte interrogent d'une certaine façon l'avenir de la planète sur laquelle nous vivons.
0: Alors l'accord de Paris qui a résulté de cette COP21 est-il aussi historique qu'on a pu l'entendre ?
1: Politiquement, oui, l'accord de Paris peut être qualifié d'historique, et cela même avant son application. Il est le résultat d'un véritable succès en matière de diplomatie, puisqu'en effet, pour la première fois, on a un accord universel sur le climat, au travers duquel les 195 pays signataires plus l'Union européenne s'engagent dans la lutte contre les changements climatiques. Auparavant, seul le protocole de Kyoto pouvait prétendre à une certaine représentativité, mais celui-ci n'imposait finalement des réductions d'émissions de gaz à effet de serre qu'aux seuls pays industrialisés.
0: Alors l'accord élaboré en décembre dernier à Paris est-il suffisant, lui, pour faire face aux enjeux des changements climatiques ?
1: Non, pas totalement. Si la volonté est dans le texte, sur le plan scientifique, l'accord reste insuffisant. Quand bien même chaque pays tiendrait les promesses qu'il a faites, on ne pourrait empêcher la température d'augmenter de 2,7 degrés d'ici à 2100. Or, l'objectif est de limiter cette hausse à 2, voire même 1,5 degrés. Une plus grande mobilisation est donc nécessaire et c'est la raison pour laquelle le texte prévoit, à partir de 2025, une révision tous les 5 ans des plans nationaux de réduction des gaz à effet de serre. L'accord de Paris est une première étape nécessaire, mais qui doit en appeler d'autres.
0: Certaines personnes critiquent cet accord en mettant en avant qu'il n'est finalement pas contraignant. Est-ce que c'est vrai ?
1: La nature contraignante de l'accord de Paris peut être effectivement relativisée puisqu'il n'y a aucune institution ni sanction qui soit mise en place par les textes pour pénaliser les pays qui ne respecteraient pas leurs engagements. À la différence de la COP15 de Copenhague, on est dans une logique du bas vers le haut ici. Il ne s'agit plus de tenter d'imposer des contraintes aux États, mais de les engager à agir sur une base volontaire.
0: Mais alors, qu'est-ce qui va pousser les États au respect de leurs engagements ?
1: L'accord s'oriente vers ce qu'il appelle un cadre de transparence dont l'objectif est de mettre en jeu la réputation des pays vis-à-vis de leurs pairs, mais aussi de leur opinion publique. Si un tel fonctionnement n'est pas assuré de réussir, il est néanmoins évident que l'accord de Paris se serait soldé par un échec patent s'il avait poursuivi dans une logique de sanctions. Il a alors fallu opter pour un mécanisme de suivi différent, mais qui peut-être réussir. C'était le prix à payer pour aboutir à une adoption unanime du texte.
0: Alors la COP21, on voit bien qu'elle est une étape importante dans la lutte contre le réchauffement climatique, mais elle n'est certainement pas la dernière. D'ores et déjà, d'ailleurs, la COP22, qui aura lieu à Marrakech fin 2016, se prépare. 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

0: Bonjour à tous, à la une de l'actualité, une plainte pour prise illégale d'intérêt et trafic d'influence a été déposée contre Charles Alloncle, le rapporteur de la commission d'enquête sur l'audiovisuel public à l'Assemblée nationale. Une plainte déposée par l'association AC Anticorruption qui estime qu'il aurait utilisé ou relayé des questions issues de documents envoyés par le groupe Lagardère lors des auditions. Une enquête judiciaire est désormais ouverte. Tous les étudiants en France peuvent désormais manger dans les restaurants universitaires pour 1 euro contre 3,30 euros auparavant pour les non-boursiers. Une mesure portée depuis plusieurs années par la France Insoumise, puis promise par le Premier ministre Sébastien Lecornu lors des négociations du budget. Une mesure destinée à lutter contre la précarité étudiante de plus en plus forte en France. Un homme de 41 ans est jugé devant la cour d'assises des Pyrénées-Atlantiques pour avoir porté des coups mortels lors des fêtes de Bayonne en 2024. L'accusé, ancien boxeur, avait frappé la victime de 58 ans à deux reprises au visage lors d'une altercation dans un bus puis à la gare routière. L'accusé est poursuivi pour violence et a entraîné la mort sans intention de la donner. Il a de nombreux antécédents judiciaires et encourt jusqu'à 30 ans de prison. C'est le point de passage de 20% du pétrole mondial. Le détroit d'Ormuz reste bloqué. L'armée américaine sera attaquée si elle s'en approche. La menace de l'Iran après le lancement de l'opération américaine Projet Liberté par Donald Trump. Un déploiement de 15 000 soldats pour sécuriser le trafic maritime dans le détroit d'Ormuz. Emmanuel Macron, lui, appelle à une réouverture concertée. L'Agence internationale de l'énergie alerte sur le niveau toujours très élevé des émissions de méthane liées aux énergies fossiles. Selon son rapport annuel publié à Paris, ses émissions n'ont pas diminué en 2025 et restent proches des records de 2019. Le méthane, gaz à effet de serre invisible et inodore, est particulièrement puissant pour réchauffer le climat. Il serait responsable d'environ 30% de la hausse des températures depuis la révolution industrielle. Une équipe féminine de football nord-coréenne, le club de Naungyang, va se rendre en Corée du Sud pour disputer une demi-finale de la Ligue des champions asiatiques le 20 mai. Ce déplacement est historique. Il s'agit du premier voyage sportif nord-coréen en Corée du Sud depuis 2018. La délégation comprendra 39 personnes, dont 27 joueuses. Les deux pays restent officiellement en état de guerre depuis l'armistice de 1953. C'est officiel, le Lyonnais Paul Sexas annonce aujourd'hui participer au Tour de France cet été, sa première participation à 19 ans. Le coureur de la Décathlon CMA-CGM a rivalisé avec Tadej Pogacar sur plusieurs courses ces dernières semaines. Le départ de la Grande Boucle sera donné le 4 juillet prochain et ça sera en Espagne, à Barcelone. Fin de ce flash, excellent journée à tous.
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3: Pour l'épisode d'aujourd'hui, je vous propose de revenir sur la sortie de l'un des titres les plus emblématiques de la NES, The Legend of Zelda.

Nous sommes en 1984, un an avant la sortie de Super Mario Bros. Au Japon, qui n'était alors qu'au stade de développement. En parallèle, Shigeru Miyamoto, l'une des grandes figures de Nintendo mais aussi de l'histoire du jeu vidéo, était en train de poser les bases de ce qui deviendra par la suite le premier The Legend of Zelda. De son côté, Nintendo ne perdait pas son temps. La première extension de la NES, de son petit nom le Famicom Disk System, étant sur le point de voir le jour. Une extension qui permettait, entre autres, de rajouter une mémoire plus que précieuse pour la NES, notamment à travers l'apparition des disquettes. En gros, ce qu'il y a à comprendre, c'est que l'apparition du Famicom Disk System allait être une porte d'entrée vers des jeux plus grands, plus ambitieux. Et ça, Miyamoto et Takashi Tezuka, son bras droit devant l'éternel, comptaient bien s'y atteler.

Au départ, le concept de base de The Legend of Zelda devait être de laisser la possibilité à deux joueurs de créer des labyrinthes, puis de les explorer. Sauf que très rapidement, Miyamoto et son équipe se sont aperçus qu'il était bien plus intéressant d'explorer plutôt que de créer les labyrinthes. En complément de cette observation, Miyamoto était très clair sur ses ambitions. The Legend of Zelda se devait d'être à l'opposé total de Super Mario Bros. Leur jeu ne serait pas linéaire, avec une suite de niveaux qui s'enchaînent naturellement. Au contraire, le joueur serait lâché sur une immense zone de jeu, et ce sera à lui de comprendre quoi y faire, où se rendre, et surtout, de choisir l'ordre dans lequel réaliser son aventure. Miyamoto avait en effet pour objectif de transmettre l'expérience qu'il avait pu avoir étant enfant, où il passait ses journées à explorer les campagnes japonaises sans aucune carte pour le guider. Et c'est d'ailleurs pour ça que le jeu n'en propose pas, si ce n'est sous une forme incomplète présente dans le manuel des versions occidentales. Ce sera donc au joueur de dessiner à la main sa propre carte pour se repérer à travers le jeu. Une expérience assez folle, bien que pouvant apparaître comme assez datée et frustrante aujourd'hui. Une grosse avancée pour l'époque, et utilisée au sein du jeu, était la possibilité de sauvegarder sa progression, et même d'avoir différents fichiers de sauvegarde, ce qui permettait à plusieurs personnes de jouer sur la même cartouche. Une option bien pratique, compte tenu de la grandeur du jeu, et des 9 donjons à terminer pour voir le générique défiler. Tout passait par une petite pile présente directement dans la cartouche, un système qui deviendra progressivement une norme dans l'industrie du jeu vidéo. Malgré les quelques doutes de Nintendo lors de la conception du jeu, The Legend of Zelda deviendra rapidement un succès aussi bien commercial que critique. Véritable ambassadeur de la Famicom Disk System, précurseur de la sauvegarde, mais aussi, et de très loin, ce qui était le jeu le plus ambitieux et vaste jamais conçu jusqu'alors. Ce premier Zelda a lancé l'une des séries de jeux vidéo les plus emblématiques et fructifiantes de Nintendo, comptabilisant aujourd'hui une 20aine d'opus. 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
5: On remonte le temps aujourd'hui dans ma chanson Coup de cœur. J'ai envie d'écouter avec vous Georges Brassens. J'aime beaucoup cet artiste, il me fait beaucoup rire. Mais ma chanson préférée, ce n'est pas lui qui l'a écrite. À la base, c'est un poème d'Antoine Paul. Ça s'appelle Les Passantes et c'est tout de suite dans ma chanson Coup de cœur.

0: C'était Les Passantes de Georges Brassens. J'ai eu beaucoup de mal à ne choisir qu'une seule chanson de ce grand homme, mais cette ode à toutes les femmes et même tous les hommes qu'on a pu rencontrer est une chose merveilleuse.
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0: Bonjour à tous, à la une de l'actualité, une plainte pour prise illégale d'intérêt et trafic d'influence a été déposée contre Charles Alloncle, le rapporteur de la commission d'enquête sur l'audiovisuel public à l'Assemblée nationale. Une plainte déposée par l'association AC Anticorruption qui estime qu'il aurait utilisé ou relayé des questions issues de documents envoyés par le groupe Lagardère lors des auditions. Une enquête judiciaire est désormais ouverte. Tous les étudiants en France peuvent désormais manger dans les restaurants universitaires pour 1 euro contre 3,30 euros auparavant pour les non-boursiers. Une mesure portée depuis plusieurs années par la France Insoumise, puis promise par le Premier ministre Sébastien Lecornu lors des négociations du budget. Une mesure destinée à lutter contre la précarité étudiante de plus en plus forte en France. Un homme de 41 ans est jugé devant la cour d'assises des Pyrénées-Atlantiques pour avoir porté des coups mortels lors des fêtes de Bayonne en 2024. L'accusé, ancien boxeur, avait frappé la victime de 58 ans à deux reprises au visage lors d'une altercation dans un bus puis à la gare routière. L'accusé est poursuivi pour violence ayant entraîné la mort sans intention de la donner. Il a de nombreux antécédents judiciaires et encourt jusqu'à 30 ans de prison. C'est le point de passage de 20% du pétrole mondial. Le détroit d'Ormuz reste bloqué. L'armée américaine sera attaquée si elle s'en approche. La menace de l'Iran après le lancement de l'opération américaine Projet Liberté par Donald Trump. Un déploiement de 15 000 soldats pour sécuriser le trafic maritime dans le détroit d'Ormuz. Emmanuel Macron, lui, appelle à une réouverture concertée. L'Agence internationale de l'énergie alerte sur le niveau toujours très élevé des émissions de méthane liées aux énergies fossiles. Selon son rapport annuel publié à Paris, ses émissions n'ont pas diminué en 2025 et restent proches des records de 2019. Le méthane, gaz à effet de serre invisible et inodore, est particulièrement puissant pour réchauffer le climat. Il serait responsable d'environ 30% de la hausse des températures depuis la révolution industrielle. Une équipe féminine de football nord-coréenne, le club de Naungyang, va se rendre en Corée du Sud pour disputer une demi-finale de la Ligue des champions asiatiques le 20 mai. Ce déplacement est historique. Il s'agit du premier voyage sportif nord-coréen en Corée du Sud depuis 2018. La délégation comprendra 39 personnes, dont 27 joueuses. Les deux pays restent officiellement en état de guerre depuis l'armistice de 1953. C'est officiel, le Lyonnais Paul Sexas annonce aujourd'hui participer au Tour de France cet été, sa première participation à 19 ans. Le coureur de la Décathlon CMA-CGM a rivalisé avec Tadej Pogacar sur plusieurs courses ces dernières semaines. Le départ de la Grande Boucle sera donné le 4 juillet prochain et ça sera en Espagne, à Barcelone. Fin de ce flash, excellent journée à tous.
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1: Trouver du travail s'avère difficile pour de nombreux Français ces dernières années. Assumer le statut de chômeur l'est parfois plus encore. L'association Active Action tente de soutenir ces personnes en baisse de confiance en développant leur employabilité à travers des ateliers ludiques et des temps de parole. Mais l'usine Nélique, volontaire en service civique, est une des animatrices de ces rencontres. Elle nous présente les débuts et les motivations de l'association.
2: C'est une association qui a été créée il y a 5 ans par 3 cofondateurs qui en fait ont connu plusieurs périodes de chômage de façon successive. Et en fait, ils se sont rendus compte que dans la société aujourd'hui, il n'y a pas beaucoup de choses en fait créées pour répondre aux besoins concrets en fait des personnes au chômage. Voilà, c'est une association qui a évolué comme ça. On aide les personnes, on accompagne les personnes grâce à des ateliers collaboratifs dans lesquels en fait on les laisse travailler ensemble, on les laisse coopérer ensemble. Et de cette coopération émergent en fait des opportunités d'action.
1: Une coopération d'ailleurs très mixte. Les ateliers proposés par l'association sont ouverts à tous, quel que soit l'âge ou la situation professionnelle. On en compte environ 2 par semaine à Strasbourg.
2: Aujourd'hui, on a fait un Active Jump. Il y a aussi l'Active Up. Ça, c'est pour créer un plan d'action, en fait, de façon très méthodique. Donc, sur un mois, en fait, c'est aussi la méthode des petits pas. On y va petit à petit. Il y a l'Active Boost. Ça, c'est l'atelier pour dépasser justement les sentiments négatifs liés au chômage et retrouver la confiance en travaillant en équipe. Et ensuite, il y a un parcours entrepreneur qui a été créé, en fait, à la base pour les personnes qui portent un projet professionnel et qui ont besoin de clés, de méthodes pour nourrir ce projet-là, mais qui peut très bien s'adresser à tout le monde, en fait. Par exemple, l'Active Pitch ou l'Active Rebond, c'est des ateliers pour apprendre à bien s'exprimer à l'oral et à convaincre, et l'Active Rebond pour apprendre à appréhender un échec d'une toute autre façon. Ça peut parler à tout le monde. Et ensuite, il y a tous les ateliers qui sont hyper riches, qui sont créés, en fait, par les Active Acteurs eux-mêmes, donc Active Sophrologie, Active Tes Compétences, Active Théâtre. Ça, c'est eux qui les créent, en fait.
1: L'atelier Active Jump, par exemple, a pour but de faire découvrir à chacun les valeurs ajoutées de son profil.
2: Je lance un chrono de 5 minutes et je leur dis, voilà, dites-moi tout ce que vous aimez faire. Et ils sont assez surpris par cette question, parce que voilà, c'est pas un point de départ normalement quand on cherche. Donc ça leur demande vraiment de partager, aussi de raconter des choses intimes, personnelles, qu'ils sont prêtes à partager. Donc voilà, ils me posent plein de post-it comme ça avec les choses qu'ils aiment faire. Et ensuite, je construis des binômes en fait, donc ils se mettent à 2. Et ils vont parler pendant 2 minutes chacun. Et la personne qui écoute, donc de façon active, va faire émerger une qualité en fait de ces activités-là. On va partir de cette qualité pour se rendre compte des compétences qu'ils ont et en quoi ces compétences sont des opportunités pour un employeur. Donc ça veut dire que des fois ils partent d'une activité telle que la cuisine, la lecture, le cinéma et ils en arrivent à des vraies opportunités, des vraies valeurs ajoutées de leur profil susceptibles d'être utiles à un employeur. Et en fait on fait ça pour montrer justement que c'est pas parce qu'ils sont au chômage, c'est pas parce qu'en ce moment ils travaillent pas, qu'ils développent pas des compétences et qu'ils ont pas des compétences. Et ça c'est super important parce que souvent ils viennent en ayant l'impression que durant cette période-là ils développent plus rien et que surtout ils se questionnent tout le temps sur les compétences qu'ils ont.
1: Ces compétences, certains les mettent à profit des autres en devenant eux-mêmes Active Acteurs. Ils animent aujourd'hui certains ateliers et développent de nouveaux projets au sein de l'association.
2: Au début, c'était que 2 salariés ou 3 salariés. Maintenant, on doit être à 11 ou 12 salariés. Donc, il y a des personnes qui travaillent. C'est organisé selon plusieurs pôles. Il y a des gens qui travaillent, qui sont rémunérés. Et on compte aussi beaucoup sur les bénévoles. Et les bénévoles, c'est qui? C'est les personnes qui ont participé à des ateliers et qui ensuite se forment, en fait, pour devenir facilitateurs et animateurs et qui vont soit essaimer Active Action dans différentes villes ou des gens, tout simplement, voilà, qui vont nous aider pour réaliser des événements. Donc, il y a les deux, en fait. Il y a des bénévoles qui sont les Active Acteurs, en général, et des salariés qui sont un socle plus stable.
1: Et si vous aussi souhaitez devenir bénévole ou participer aux ateliers, rendez-vous sur agenda.activeaction.org. Vous pourrez y créer votre compte pour assister ou animer les différentes activités proposées par l'association.
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Bonjour à tous, à la une de l'actualité, une plainte pour prise illégale d'intérêts et trafic d'influence a été déposée contre Charles Aloncle, le rapporteur de la commission d'enquête sur l'audiovisuel public à l'Assemblée nationale. Une plainte déposée par l'association AC Anticorruption qui estime qu'il aurait utilisé ou relayé des questions issues de documents envoyés par le groupe Lagardère lors des auditions. Une enquête judiciaire est désormais ouverte. Tous les étudiants en France peuvent désormais manger dans les restaurants universitaires pour 1 euro contre 3,30 euros auparavant pour les non-boursiers. Une mesure portée depuis plusieurs années par la France Insoumise, puis promise par le Premier ministre Sébastien Lecornu lors des négociations du budget. Une mesure destinée à lutter contre la précarité étudiante de plus en plus forte en France. Un homme de 41 ans est jugé devant la cour d'assises des Pyrénées-Atlantiques pour avoir porté des coups mortels lors des fêtes de Bayonne en 2024. L'accusé, ancien boxeur, avait frappé la victime de 58 ans à deux reprises au visage lors d'une altercation dans un bus puis à la gare routière. L'accusé est poursuivi pour violence ayant entraîné la mort sans intention de la donner. Il a de nombreux antécédents judiciaires et encourt jusqu'à 30 ans de prison. C'est le point de passage de 20% du pétrole mondial. Le détroit d'Ormuz reste bloqué. L'armée américaine sera attaquée si elle s'en approche. La menace de l'Iran après le lancement de l'opération américaine Projet Liberté par Donald Trump. Un déploiement de 15 000 soldats pour sécuriser le trafic maritime dans le détroit d'Ormuz. Emmanuel Macron, lui, appelle à une réouverture concertée. L'Agence internationale de l'énergie alerte sur le niveau toujours très élevé des émissions de méthane liées aux énergies fossiles. Selon son rapport annuel publié à Paris, ses émissions n'ont pas diminué en 2025 et restent proches des records de 2019. Le méthane, gaz à effet de serre invisible et inodore, est particulièrement puissant pour réchauffer le climat. Il serait responsable d'environ 30% de la hausse des températures depuis la révolution industrielle. Une équipe féminine de football nord-coréenne, le club de Naungyang, va se rendre en Corée du Sud pour disputer une demi-finale de la Ligue des champions asiatiques le 20 mai. Ce déplacement est historique, il s'agit du premier voyage sportif nord-coréen en Corée du Sud depuis 2018. La délégation comprendra 39 personnes, dont 27 joueuses. Les deux pays restent officiellement en état de guerre depuis l'armistice de 1953. C'est officiel, le Lyonnais Paul Sexas annonce aujourd'hui participer au Tour de France cet été, sa première participation à 19 ans. Le coureur de la Décathlon CMA-CGM a rivalisé avec Tadej Pogacar sur plusieurs courses ces dernières semaines. Le départ de la Grande Boucle sera donné le 4 juillet prochain et ça sera en Espagne, à Barcelone. Fin de ce flash, excellente journée à tous. 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

0: 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Une petite pensée sur la fille handicapée.
1: J'ai une fille qui est handicapée, donc ça fait beaucoup de soucis. Mais bon, elle sait d'être très bien évoluée. Aujourd'hui, elle part même en vacances tout seule, mais en voyage organisé, oui. Elle était née normale, mais à 2 ans, elle a fait une encéphalite ou une, comment qu'on dit, vampire. Voilà. Et après, elle était, on peut pas dire qu'elle était, oui, elle était plus normale. Parce que des années, j'ai passé chez les psychologues, chez les psychiatres. Et puis après, elle est rentrée dans des instituts avec des éducateurs. Et donc, c'est là qu'elle a évolué.
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0: 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Une petite pensée sur le syndicat de l'usine.
1: Un des grands souvenirs que j'ai gardés, c'est qu'une année, mon mari était responsable pour le syndicat et ils avaient décidé de revoir tous les salaires. On était très très mal payés. On s'était rendu compte, l'usine mère était à Logelbach, près de Colmar, et on s'était rendu compte que les gens de l'autre usine étaient mieux payés que nous pour le même travail. Alors, le syndicat, on s'est mis un petit peu en bagarre et on avait demandé de voir tous les carnets de salaire. Et puis on était mieux payés après, puisqu'ils avaient dû aligner nos salaires sur ceux qui faisaient le même travail à Colmar. Il n'y avait pas de raison que... On a fait une grève de 3 jours, parce que le patron avait répondu, oui, mais à Colmar, ils n'ont pas des jardins, ils n'ont pas... Alors on avait fait une grève avec un panneau, nous voulons des sous et non pas des choux. Le patron, une fois qu'il passait comme ça, et puis il s'arrêtait quand c'était des filles, il s'arrêtait. Et puis il vient près de moi et puis il me tape sur les fesses. Je me suis retournée. Refaites-le une fois et moi je vous mets ma main dans la figure.
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0: Bonjour à tous, à la une de l'actualité. Que se passe-t-il à bord d'un bateau de croisière dans l'Atlantique? 3 personnes sont décédées à cause d'une suspicion d'antivirus. Un cas est confirmé, 5 autres sont à l'étude. Le bateau en route vers le Cap-Vert n'est pas autorisé à accoster pour éviter tout risque sanitaire. L'antivirus, transmis par les rongeurs, peut provoquer de graves troubles respiratoires. De nouvelles tensions au Moyen-Orient, l'Iran affirme avoir ciblé une frégate américaine dans le détroit d'Ormuz, une information démentie par l'armée américaine. Washington lance ce lundi une opération d'escorte des navires bloqués dans le Golfe avec 15 000 soldats mobilisés. Et conséquences immédiates, les cours du pétrole repartent à la hausse. Et justement, face à la flambée des prix des carburants, le ministre de l'économie, Roland Lescure, a reçu les distributeurs à Bercy. L'objectif est d'obtenir un geste commercial pour soulager les automobilistes. Le gouvernement précise les règles de la nouvelle indemnité carburant pour les grands rouleurs. Une aide de 50 euros destinée à environ 3 millions de travailleurs modestes. Alex Gauthier.
1: Oui, des travailleurs modestes qui utilisent leur voiture pour aller travailler ou dans le cadre de leur activité professionnelle. Pour en bénéficier, il faut respecter un plafond de revenus, moins de 16 880 euros de revenus fiscal par part, soit par exemple un peu plus de 1500 euros net par mois pour une personne seule. Autre condition, parcourir au moins 15 km pour se rendre au travail ou plus de 8000 km par an dans un cadre professionnel. Les demandes pourront être faites à partir du 27 mai sur le site des impôts, un formulaire en ligne à remplir avec son numéro fiscal, son véhicule et une déclaration sur l'honneur. Si le dossier est validé, le versement va intervenir sous une dizaine de jours directement sur le compte bancaire.
0: Merci Alex. Une mesure qui s'inscrit dans un plan plus large face à la hausse des prix des carburants, avec d'autres aides prolongées pour les agriculteurs, les pêcheurs ou encore certains professionnels du transport. À partir d'aujourd'hui, les repas à 1 euro sont généralisés pour tous les étudiants dans les restaurants universitaires des Crous. Une mesure attendue mais qui inquiète syndicats et personnel. Ils craignent une affluence massive difficile à gérer faute de moyens suffisants. Le gouvernement prévoit 50 millions d'euros et des recrutements jugés insuffisants sur le terrain. Enfin, malgré la polémique, Kanye West maintient un concert en Europe. L'artiste est attendu le 11 juillet à Tirana en Albanie, alors que plusieurs dates ont été annulées, notamment en France, au Royaume-Uni ou en Pologne, en cause des propos antisémites et racistes qui ont choqué une partie du public et les autorités. Voilà pour l'actualité. Excellent après-midi à tous.
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2: Chaque jour, un brin de culture générale sur le monde digital. Vous connaissez certainement la première console de Sony, alias la PlayStation 1, avec ses jeux iconiques comme Crash Bandicoot, Gran Turismo, Final Fantasy. Mais vous serez peut-être étonné d'apprendre que certains de ces CD de jeux PS1 cachaient des secrets. Pour le coup, vraiment bien cachés. Mais pour comprendre les 10 secrets, il va falloir vous poser une question. Connaissez-vous la technologie Scratch and Sniff, en bon français, gratter et renifler ?
3: Il s'agit d'une technologie qui s'est progressivement répandue à la fin des années 60 et qui consistait en des petits autocollants qui, une fois la surface grattée, répandaient une odeur, en général liée à l'image présente sur le disque sticker.
2: Et c'est justement cette même technologie qui a été installée sur certains disques de la PlayStation 1. Plus précisément, Gran Turismo 2, le deuxième épisode de l'une des plus grandes franchises de jeux de course, et FIFA 2001, cinquième épisode de la célèbre franchise de jeux de football.
3: Ainsi, en frottant le CD de Gran Turismo, il était possible de sentir une odeur de pneu. Et pour le CD de FIFA 2001, vous vous retrouviez avec une délicieuse odeur de gazon, de quoi bien se mettre dans l'ambiance. Encore fallait-il être au courant de la technique.
2: Malheureusement, s'il vous vient l'envie de tenter aujourd'hui l'expérience et que vous possédez encore ces deux CD, il est fort probable que l'odeur ne soit plus présente, la faute aux nombreuses années écoulées.
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0: Bonjour à tous, à la une de l'actualité. Que se passe-t-il à bord d'un bateau de croisière dans l'Atlantique? 3 personnes sont décédées à cause d'une suspicion d'antivirus. Un cas est confirmé, 5 autres sont à l'étude. Le bateau en route vers le Cap-Vert n'est pas autorisé à accoster pour éviter tout risque sanitaire. L'antivirus, transmis par les rongeurs, peut provoquer de graves troubles respiratoires. De nouvelles tensions au Moyen-Orient, l'Iran affirme avoir ciblé une frégate américaine dans le détroit d'Ormuz. Une information démentie par l'armée américaine. Washington lance ce lundi une opération d'escorte des navires bloqués dans le Golfe avec 15 000 soldats mobilisés. Et conséquences immédiates, les cours du pétrole repartent à la hausse. Et justement, face à la flambée des prix des carburants, le ministre de l'économie, Roland Lescure, a reçu les distributeurs à Bercy. L'objectif est d'obtenir un geste commercial pour soulager les automobilistes. Le gouvernement précise les règles de la nouvelle indemnité carburant pour les grands rouleurs. Une aide de 50 euros destinée à environ 3 millions de travailleurs modestes. Alex Gauthier.
1: Oui, des travailleurs modestes qui utilisent leur voiture pour aller travailler ou dans le cadre de leur activité professionnelle. Pour en bénéficier, il faut respecter un plafond de revenus, moins de 16 880 euros de revenus fiscal par part, soit par exemple un peu plus de 1 500 euros net par mois pour une personne seule. Autre condition, parcourir au moins 15 km pour se rendre au travail ou plus de 8 000 km par an dans un cadre professionnel. Les demandes pourront être faites à partir du 27 mai sur le site des impôts, un formulaire en ligne à remplir avec son numéro fiscal, son véhicule et une déclaration sur l'honneur. Si le dossier est validé, le versement va intervenir sous une dizaine de jours directement sur le compte bancaire.
0: Merci Alex. Une mesure qui s'inscrit dans un plan plus large face à la hausse des prix des carburants, avec d'autres aides prolongées pour les agriculteurs, les pêcheurs ou encore certains professionnels du transport. À partir d'aujourd'hui, les repas à 1 euro sont généralisés pour tous les étudiants dans les restaurants universitaires des Crous. Une mesure attendue mais qui inquiète syndicats et personnel. Ils craignent une affluence massive difficile à gérer faute de moyens suffisants. Le gouvernement prévoit 50 millions d'euros et des recrutements jugés insuffisants sur le terrain. Enfin, malgré la polémique, Kanye West maintient un concert en Europe. L'artiste est attendu le 11 juillet à Tirana en Albanie, alors que plusieurs dates ont été annulées, notamment en France, au Royaume-Uni ou en Pologne, en cause des propos antisémites et racistes qui ont choqué une partie du public et les autorités. Voilà pour l'actualité, excellent après-midi à tous.
2: Ils font partie de la sphère publique, vous les connaissez tous. Elles sont acteurs, chanteurs, danseurs, sportifs. Leurs noms sont connus dans le monde entier et leur carrière nous font forcément rêver. Pourtant, j'ai décidé de vous faire découvrir un aspect méconnu de leur vie privée et non des moindres, puisqu'il s'agit de leur vie spirituelle. Show business et foi ne vont pas de pair. Eh bien, je vais justement essayer de déconstruire cette idée reçue. Et aujourd'hui, je vais vous parler du judoka français Teddy Riner. Et commençons de suite par une petite rétrospective de sa carrière sportive. Teddy Riner naît le 7 avril 1989 à Pointe-à-Pitre, en Guadeloupe. Il déménage à Paris à l'âge de 5 ans et c'est dans la ville Lumière qu'il découvre pour la première fois le judo. Mais c'est à l'âge de 13 ans qu'il décide de se consacrer pleinement à cette discipline sportive. Il attire rapidement l'attention de par son potentiel et surtout son physique lors des championnats de France cadets. Il participe donc pour la première fois en 2005 à un championnat international dans le cadre des championnats d'Europe à Zagreb et il obtient alors une médaille de bronze. Et c'est en Serbie qu'il marque le coup puisqu'il devient le premier judoka français sacré champion d'Europe parmi les poids lourds depuis l'ère David Douillet en 1994. Et par la même occasion, il devient à 18 ans le plus jeune champion d'Europe de l'histoire dans la catégorie poids lourd. En 2007, il entre véritablement dans la cour des grands puisqu'il dispute les championnats du monde à Rio de Janeiro et malgré un parcours parsemé d'embûches, il parvient à décrocher le Saint Graal, à savoir le titre de champion du monde, faisant de lui le plus jeune médaillé d'or masculin de l'histoire. Cette victoire haut la main lui garantit donc une qualification pour les Jeux Olympiques de Pékin en 2008. Premier échec sportif à relativiser bien évidemment pour lui car il obtient seulement la médaille de bronze à cause d'une performance au combat qu'il juge décevante. Pour autant, cela ne l'empêche pas de retomber sur ses pieds. 2 ans plus tard, le colosse des Antilles remporte son 4e titre mondial à Tokyo face à l'Allemand Andreas Tölzer. Il égale ainsi le palmarès du Japonais Chōzu Fuji ou encore de son compatriote David Douillet. Doté d'un palmarès impressionnant à peine 21 ans, la suite de sa carrière démontre une nouvelle fois que rien n'arrête Teddy Riner. En témoignent les Jeux Olympiques de Londres qui ont lieu en 2012, il gagne la finale et obtient ainsi sa première médaille d'or olympique. Ouais. l'aboutissement d'un parcours exemplaire faisant presque oublier les quelques défaites qu'il a subies. Enfin, les Jeux Olympiques de Rio lui permet d'obtenir sans trop de difficultés son deuxième titre olympique face au judoka nippon Arasawa. Il étend par conséquent sa série d'invincibilité à 98 combats internationaux gagnés successivement depuis sa dernière défaite en septembre 2010. Record absolument dantesque pour un judoka toute nationalité confondue. En tout cas, une chose est sûre, Teddy Riner a marqué l'histoire du judo et on se demande si un jour un rival pourra faire tomber les records établis par l'athlète à la morphologie imposante. Mais il y a une chose dont je suis certain, c'est que Teddy Riner et la foi, ça fait un. Je vous ai peut-être surpris en disant ça, mais oui, notre judoka favori est croyant et chrétien pour être plus précis. La première fois qu'il a osé parler de sa foi, c'était dans l'émission Click présentée par Mouloud Achour. Il en parle ainsi sans détour et ce qui nous permet d'en apprendre plus sur son enfance. Il avoue avoir été élevé dans une famille catholique et la prière rythmait son quotidien, que ce soit à la maison ou à l'école. Bon, écoutez, autant laisser l'intéressé vous en parler directement.
3: Chrétien, j'étais enfant de cœur, moi, en plus.
4: C'est vrai ?
3: Ouais.
4: Raconte-moi cette époque. Je mets les points de l'attention.
3: Ouais, j'étais très tôt, moi, de toute façon, nous à la maison, c'était, on mangeait et à la fin de quand on avait fait les devoirs et on s'était brossé les dents, c'était tout le monde au chevet du lit de papa et maman et on faisait la prière. Le matin, à l'école, de la maison à l'école, on récitait le Notre Père. Alors ensuite, dès qu'on avait fini, je sais pas, je comptais pas, hein, on enchaînait avec le Je vous salue Marie. Et ensuite, le dimanche, on faisait la messe, mon frère et moi, on était enfants de cœur. On a fait notre première communion, notre confirmation, notre profession de foi, on a fait la totale. Non, dans une famille très catholique, on faisait le carême, on a toujours fêté les fêtes comme il se devait. On a toujours jeûné quand on devait faire le jeûne. Et prier quand on devait prier.
2: D'ailleurs, sa foi a jalonné l'intégralité de sa carrière sportive. Il s'entretient régulièrement avec Dieu et lui demande de l'aide pour affronter les moments difficiles. Dans un milieu où la pression est constante, sa foi lui permet de garder la tête froide. Il confesse également que sa foi en Dieu a influé sur son caractère. La générosité, l'entraide sont des valeurs qui lui tiennent à cœur. Lui qui est parrain, par exemple, d'Imagine, l'Institut des maladies génétiques depuis juillet 2012. Allez, une star une fois, c'est fini pour aujourd'hui. On se retrouve la semaine prochaine pour un nouveau numéro. Ciao tout le monde.
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4: On va parler série aujourd'hui dans ma chanson coup de cœur. Le titre qu'on va écouter est le générique d'une super série diffusée entre 2010 et 2011 qui s'appelait How to Make It in America ou en français Comment réussir aux États-Unis. C'était l'histoire de deux jeunes de 26 ans qui étaient prêts à tout pour réussir et pour accomplir leur rêve américain. La chanson s'appelle I Need a Dollar et c'est Aloe Black.

0: C'était Aloe Black, I Need a Dollar dans ma chanson coup de cœur.
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1: Bonjour à tous, à la une de l'actualité. Que se passe-t-il à bord d'un bateau de croisière dans l'Atlantique? 3 personnes sont décédées à cause d'une suspicion d'antivirus. Un cas est confirmé, 5 autres sont à l'étude. Le bateau en route vers le Cap-Vert n'est pas autorisé à accoster pour éviter tout risque sanitaire. L'antivirus, transmis par les rongeurs, peut provoquer de graves troubles respiratoires. De nouvelles tensions au Moyen-Orient, l'Iran affirme avoir ciblé une frégate américaine dans le détroit d'Ormuz. Une information démentie par l'armée américaine. Washington lance ce lundi une opération d'escorte des navires bloqués dans le Golfe avec 15 000 soldats mobilisés. Et conséquences immédiates, les cours du pétrole repartent à la hausse. Et justement, face à la flambée des prix des carburants, le ministre de l'économie, Roland Lescure, a reçu les distributeurs à Bercy. L'objectif est d'obtenir un geste commercial pour soulager les automobilistes. Le gouvernement précise les règles de la nouvelle indemnité carburant pour les grands rouleurs. Une aide de 50 euros destinée à environ 3 millions de travailleurs modestes. Alex Gauthier.
2: Oui, des travailleurs modestes qui utilisent leur voiture pour aller travailler ou dans le cadre de leur activité professionnelle. Pour en bénéficier, il faut respecter un plafond de revenus, moins de 16 880 euros de revenus fiscal par part, soit par exemple un peu plus de 1500 euros net par mois pour une personne seule. Autre condition, parcourir au moins 15 km pour se rendre au travail ou plus de 8000 km par an dans un cadre professionnel. Les demandes pourront être faites à partir du 27 mai sur le site des impôts, un formulaire en ligne à remplir avec son numéro fiscal, son véhicule et une déclaration sur l'honneur. Si le dossier est validé, le versement va intervenir sous une dizaine de jours directement sur le compte bancaire.
1: Merci Alex. Une mesure qui s'inscrit dans un plan plus large face à la hausse des prix des carburants, avec d'autres aides prolongées pour les agriculteurs, les pêcheurs ou encore certains professionnels du transport. À partir d'aujourd'hui, les repas à 1 euro sont généralisés pour tous les étudiants dans les restaurants universitaires des Crous. Une mesure attendue mais qui inquiète syndicats et personnel. Ils craignent une affluence massive difficile à gérer faute de moyens suffisants. Le gouvernement prévoit 50 millions d'euros et des recrutements jugés insuffisants sur le terrain. Enfin, malgré la polémique, Kanye West maintient un concert en Europe. L'artiste est attendu le 11 juillet à Tirana en Albanie, alors que plusieurs dates ont été annulées, notamment en France, au Royaume-Uni ou en Pologne, en cause des propos antisémites et racistes qui ont choqué une partie du public et les autorités. Voilà pour l'actualité, excellent après-midi à tous.
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2: Chaque jour, un brin de culture générale sur le monde digital. Qui n'a jamais pesté contre sa connexion Internet qui ne permettait pas d'ouvrir une page web ou bien de lire une vidéo en haute définition ? Que ce soit pour lire ses mails, regarder la météo, s'informer des dernières actualités, partager la photo originale de son petit cousin ou regarder en boucle la dernière vidéo virale sur TikTok, Internet a pris une place importante dans notre quotidien.
3: Mais quel est l'Internet le plus rapide du monde ? Quels sont les petits chanceux qui vivent dans un milieu urbain, qui possèdent la meilleure connexion de toute la région ? C'est le sujet du jour de Daily Binary.
2: En Europe, ce sont des pays comme la Suisse ou la Hongrie qui font la course en tête, tandis que la France et l'Allemagne sont dans le milieu de peloton. Et en bon dernier, nous trouvons des pays tels que l'Italie ou le Portugal qui se retrouvent un peu à la traîne.
3: Quant au record mondial, il ne se retrouve pas sur Terre, mais bien dans l'espace. Le réseau le plus rapide du monde est celui qui permet aux astronautes de communiquer entre eux. La NASA a mis en place la technologie la plus avancée pour garder le contact avec la Terre.
2: Et pour finir, le record absolu qui a été obtenu en conditions de laboratoire culmine à 319 terabits par seconde, un chiffre démentiel que l'on peut difficilement se représenter. Pour donner un ordre d'idée, cela permet de télécharger l'ensemble du catalogue de Netflix en moins d'une seconde. Néanmoins, aucune technologie ne permettrait de traiter un aussi grand nombre de données en si peu de temps.
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1: Bonjour à tous, à la une de l'actualité. Que se passe-t-il à bord d'un bateau de croisière dans l'Atlantique? 3 personnes sont décédées à cause d'une suspicion d'antivirus. Un cas est confirmé, 5 autres sont à l'étude. Le bateau en route vers le Cap-Vert n'est pas autorisé à accoster pour éviter tout risque sanitaire. L'antivirus, transmis par les rongeurs, peut provoquer de graves troubles respiratoires. De nouvelles tensions au Moyen-Orient. L'Iran affirme avoir ciblé une frégate américaine dans le détroit d'Ormuz. Une information démentie par l'armée américaine. Washington lance ce lundi une opération d'escorte des navires bloqués dans le Golfe avec 15 000 soldats mobilisés. Et conséquence immédiate, les cours du pétrole repartent à la hausse. Et justement, face à la flambée des prix des carburants, le ministre de l'économie, Roland Lescure, a reçu les distributeurs à Bercy. L'objectif est d'obtenir un geste commercial pour soulager les automobilistes. Le gouvernement précise les règles de la nouvelle indemnité carburant pour les grands rouleurs. Une aide de 50 euros destinée à environ 3 millions de travailleurs modestes. Alex Gauthier.
2: Oui, des travailleurs modestes qui utilisent leur voiture pour aller travailler ou dans le cadre de leur activité professionnelle. Pour en bénéficier, il faut respecter un plafond de revenus, moins de 16 880 euros de revenus fiscal par part, soit par exemple un peu plus de 1 500 euros net par mois pour une personne seule. Autre condition, parcourir au moins 15 km pour se rendre au travail ou plus de 8 000 km par an dans un cadre professionnel. Les demandes pourront être faites à partir du 27 mai sur le site des impôts, un formulaire en ligne à remplir avec son numéro fiscal, son véhicule et une déclaration sur l'honneur. Si le dossier est validé, le versement va intervenir sous une dizaine de jours directement sur le compte bancaire.
1: Merci Alex. Une mesure qui s'inscrit dans un plan plus large face à la hausse des prix des carburants, avec d'autres aides prolongées pour les agriculteurs, les pêcheurs ou encore certains professionnels du transport. À partir d'aujourd'hui, les repas à 1 euro sont généralisés pour tous les étudiants dans les restaurants universitaires des Crous. Une mesure attendue mais qui inquiète syndicats et personnel. Ils craignent une affluence massive difficile à gérer faute de moyens suffisants. Le gouvernement prévoit 50 millions d'euros et des recrutements jugés insuffisants sur le terrain. Enfin, malgré la polémique, Kanye West maintient un concert en Europe. L'artiste est attendu le 11 juillet à Tirana en Albanie, alors que plusieurs dates ont été annulées, notamment en France, au Royaume-Uni ou en Pologne, en cause des propos antisémites et racistes qui ont choqué une partie du public et les autorités. Voilà pour l'actualité. Excellent après-midi à tous.
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1: Être un lieu d'accueil parents-enfants chaleureux tout en favorisant la socialisation des tout-petits, voilà ce que nous propose l'association que nous avons rencontrée. Patricia, l'une des accueillantes de ce lieu, nous explique son fonctionnement plus en détail.
2: L'association s'appelle le Square des Petits et elle existe depuis une quinzaine d'années à peu près. C'est situé à Aubernais. À l'entrée de la ville d'Aubernais.
3: L'association vise en fait à préparer la socialisation des tout-petits qui, accompagnés par leurs parents, peuvent rencontrer d'autres enfants et apprivoiser un petit peu le lien à l'autre tout-petit. Ils viennent de 0 à 4 ans en fait. On accepte les enfants jusqu'à leur 4e anniversaire.
1: En se rendant au Square des Petits, vous serez donc reçu par des accueillants. Patricia nous explique leur investissement dans l'association.
2: Les personnes de l'association sont toutes salariées pour les heures d'accueil et bénévoles pour le travail associatif qui vise à informer un peu tous les partenaires de l'existence et d'organiser les événements. Et en fait, le critère de recrutement, c'est d'être orienté par la psychanalyse, en fait, et par le travail de Françoise Dolto.
1: L'association étant un but non lucratif, elle nécessite tout de même des ressources financières pour le bon fonctionnement de celle-ci.
2: La structure est financée par la ville, la CAF, le conseil départemental, et une participation est demandée, et elle reste libre.
1: Implantée à Aubernais, nous lui avons également demandé si d'autres structures accueil parents-enfants existaient en France.
2: La première structure qui a été ouverte, c'est la Maison Verte à Paris par Françoise Dolto. Et depuis, en fait, c'est vrai que plusieurs associations se sont créées un petit peu dans chaque ville de France. Et il y en a une aussi à Strasbourg.
1: Pour information, la structure à Strasbourg se nomme la Maisonnée et elle se situe au 13 rue Caguenec. Au Square des Petits, nous avons pu interroger une maman présente avec son fils pour connaître son point de vue sur la structure.
4: Je m'appelle Laura et je suis la maman d'un petit Lucas qui a 14 mois. À la base, je cherchais justement parce que j'avais entendu comme quoi il y avait des lieux d'accueil. J'ai regardé ce qu'il y avait dans le coin et donc du coup, je suis tombée sur le Square des Petits à Aubernais. Ce que je voulais absolument, c'est que le petit se sociabilise, qu'il voit d'autres enfants. Et du coup, moi ça m'a bien plu parce que c'est assez grand, il y a pas mal d'enfants et puis c'est chaleureux.
1: Un lieu chaleureux, voilà le maître mot qui règne pour cette structure. Et si jamais vous désirez vous y rendre, Gabriel et Patricia, deux des accueillants, nous donnent les horaires d'ouverture ainsi que le nom des personnes présentes pour vous accueillir.
5: Les horaires d'ouverture, c'est le mardi matin de 8h30 à 11h30, le jeudi après-midi de 15h à 18h, le vendredi matin de 8h30 à 11h30 et les premiers samedis après-midi de chaque mois, 15h à 18h.
2: Alors le mardi, vous êtes accueillis par Myriam et Christiane, le jeudi après-midi par Gabriel et Patricia, et le vendredi matin par Clémence et Sophie. Le samedi, les samedis d'ouverture, en fait, on se relaie les uns. Et donc là, le binôme est un peu le binôme surprise.
1: Si vous recherchez donc un lieu chaleureux pour vos enfants jusqu'à l'âge de 4 ans, rendez-vous au Square des Petits situé au 18 rue des Érables à Aubernais. Pour finir, je vous laisse avec une explication concise de Françoise Dolto de ce que représente ce type de structure, initiatrice des lieux accueil parents-enfants. Ni une crèche, ni une halte garderie, ni un centre de soins, mais une maison où mère et père, grands-parents, nourrices, promeneuses sont accueillis et où leurs petits y rencontrent des amis.
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2: Aujourd'hui, dans ma chanson coup de cœur, on écoute un titre que j'aime beaucoup. Ça s'appelle Seven Years. C'est du groupe danois Lucas Graham. On l'a beaucoup entendu quand ce morceau est sorti en 2015. Sa mélodie rappelant Bad Day de Daniel Powter, l'accent irlandais du chanteur, les envolées de violon et l'émotion qui se dégage du titre qui évoque son parcours, l'avenir et la mort de son père. Voilà la recette qui a donné à cette chanson le succès qu'elle a connu aujourd'hui. Et on l'écoute tout de suite.

0: Bonsoir à tous. À la une de l'actualité, nouvel incident dans le détroit d'Ormuz en pleine guerre au Moyen-Orient. Un navire sud-coréen a pris feu après une explosion ce lundi. Aucun blessé n'a été signalé. Dans le même temps, Donald Trump lance une vaste opération d'escorte pour permettre au navire de traverser le secteur. 15 000 soldats vont être déployés. À l'Assemblée nationale, les députés planchent sur des moyens dédiés aux armées. L'actualisation de la loi de programmation militaire doit débloquer 36 milliards d'euros supplémentaires d'ici 2030. Objectif, aller plus vite et plus fort après les conflits en Ukraine et au Moyen-Orient. Le texte prévoit aussi un nouvel état d'alerte de sécurité nationale et des moyens accrus contre les drones. Un homme a été interpellé en marge de la visite d'Emmanuel Macron en Andorre. Ce touriste de 48 ans est soupçonné de port illégal d'armes après un signalement évoquant la présence de deux armes longues. Selon la police, il s'agissait en réalité de répliques d'armes de guerre non modifiées. Déjà condamné en France pour des faits de violence, l'homme a été placé en garde à vue par précaution. La Sarthe et la Mayenne sont placées en vigilance orange, pluie et inondation. Une alerte valable à partir de 6h jusqu'à 18h demain. De fortes pluies sont attendues, plus de 60 mm en 24 heures localement, soit l'équivalent de 3 à 4 semaines de précipitations. Les autorités appellent à la prudence, notamment sur les routes et près des cours d'eau. Vous en avez marre des appels de démarchage à répétition? Une application pourrait bien vous simplifier la vie. Elle s'appelle Saracroche. Elle bloque automatiquement les numéros associés au démarchage téléphonique. Résultat, 90% des appels indésirables sont filtrés. Camille Bouva est développeur web et créateur de l'appli Saracroche.
1: Saracroche est un peu comme un bloqueur de pub que vous avez dans votre navigateur. Dès que vous recevez un appel qui fait partie soit des plages de démarchage ou de certains opérateurs qui font souvent du spam, l'appel est directement bloqué. C'est comme si vous directement appuyez sur le bouton refuser sur le téléphone et vous trouvez soit dans votre journal d'appel ou vous retrouvez ou sinon dans l'application. Là, l'application n'accède à aucune permission d'accès au contact et tout se fait en local sur le téléphone. Ça veut dire que l'application récupère la liste des préfixes ou des numéros à bloquer et tout le traitement, c'est-à-dire tout dire je laisse passer ou je laisse pas passer, se fait sur le téléphone. Le but, c'est de faire une application qui soit totalement transparente, qui va pas devenir payante à jour, quoi.
0: Propos recueillis par Mylène Debac. Enfin, direction les mondiaux de tennis de table à Londres. L'équipe de France, emmenée par les frères Lebrun, affronte les États-Unis ce lundi en 16e de finale. Match à suivre à partir de 18h. Voilà pour l'actualité. Excellente fin de journée à tous.

0: Hey, dans le coup de cœur de Calvin aujourd'hui, Death Grips. Comment encore innover dans les années 2010 à l'âge d'Internet? Il est difficile d'avoir accès à tout sans avoir peur de se lancer dans son propre projet. Réaction immédiate avec Death Grips.
1: Un peu d'histoire.
0: C'est pendant la période de Noël en 2010 que Death Grips se forme à Sacramento, en Californie, autour du multi-instrumentiste Zach Hill et du chanteur MC Ride. Après leur première mixtape intitulée Ex-Military, sortie l'année suivante, en 2011, c'est l'année 2012 qui verra Death Grips au sommet avec l'album The Money Store, sorti à peine un an et demi donc après leur formation. La musique que Death Grips propose est faite à la fois d'intentions hip-hop, hardcore, ainsi que d'une maîtrise du sampling assez marquante.

Quand d'autres écoutent toute la musique qui existe grâce à Internet en recherchant son style, Def Gubbs le crée instantanément sans barrière mentale, avec énormément d'influence, mais sans jamais se risquer à la saturation. Car ce n'est pas que ça leur musique, c'est aussi Zach Hill qui martèle sa batterie avec une dextérité hors norme, jouant souvent par-dessus des boîtes à rythme agressives, pendant que MC Ride s'époumonne comme jamais au micro. Combo gagnant, leur style faisant déjà école auprès de la scène musicale underground occidentale.

0: Le contexte.
1: Toujours en 2012, à la fois bête de scène et acharné de travail, ils sortent en octobre de cette année-là leur deuxième album, No Love Deep Web, un album plus sombre avec un son contenant plus d'espace, pour ainsi créer de meilleures dynamiques. Zach Hill joue à la fois de la batterie électronique et de la batterie acoustique. Quelques samples par semaine le disque. Alors, Death Grips, une arnaque ou une réussite? Jugez par vous-même.

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1: Bonsoir à tous. À la une de l'actualité, nouvel incident dans le détroit d'Ormuz en pleine guerre au Moyen-Orient. Un navire sud-coréen a pris feu après une explosion ce lundi. Aucun blessé n'a été signalé. Dans le même temps, Donald Trump lance une vaste opération d'escorte pour permettre au navire de traverser le secteur. 15 000 soldats vont être déployés. À l'Assemblée nationale, les députés planchent sur des moyens dédiés aux armées. L'actualisation de la loi de programmation militaire doit débloquer 36 milliards d'euros supplémentaires d'ici 2030. Objectif, aller plus vite et plus fort après les conflits en Ukraine et au Moyen-Orient. Le texte prévoit aussi un nouvel état d'alerte de sécurité nationale et des moyens accrus contre les drones. Un homme a été interpellé en marge de la visite d'Emmanuel Macron en Andorre. Ce touriste de 48 ans est soupçonné de port illégal d'armes après un signalement évoquant la présence de deux armes longues. Selon la police, il s'agissait en réalité de répliques d'armes de guerre non modifiées. Déjà condamné en France pour des faits de violence, l'homme a été placé en garde à vue par précaution. La Sarthe et la Mayenne sont placées en vigilance orange, pluie et inondation. Une alerte valable à partir de 6h jusqu'à 18h demain. De fortes pluies sont attendues, plus de 60 mm en 24h localement, soit l'équivalent de 3 à 4 semaines de précipitations. Les autorités appellent à la prudence, notamment sur les routes et près des cours d'eau. Vous en avez marre des appels de démarchage à répétition? Une application pourrait bien vous simplifier la vie. Elle s'appelle Saracroche. Elle bloque automatiquement les numéros associés au démarchage téléphonique. Résultat, 90% des appels indésirables sont filtrés. Camille Bouva est développeur web et créateur de l'appli Saracroche.
2: Saracroche est un peu comme un bloqueur de pub que vous avez dans votre navigateur. Dès que vous recevez un appel qui fait partie soit des plages de démarchage ou de certains opérateurs qui font souvent du spam, l'appel est directement bloqué. C'est comme si vous appuyez sur le bouton refuser sur le téléphone et vous le trouvez soit dans votre journal d'appel ou vous le retrouvez ou sinon dans l'application. Là, l'application n'accède à aucune permission d'accès au contact et tout se fait en local sur le téléphone. Ça veut dire que l'application récupère la liste des préfixes ou des numéros à bloquer et tout le traitement, c'est-à-dire tout dire je laisse passer ou je laisse pas passer, se fait sur le téléphone. Le but, c'est de faire une application qui soit totalement transparente, qui va pas devenir payante à jour, quoi.
1: Propos recueillis par Mylène Desbacs. Enfin, direction les Mondiaux de tennis de table à Londres. L'équipe de France, emmenée par les frères Lebrun, affronte les États-Unis ce lundi en 16e de finale. Match à suivre à partir de 18h. Voilà pour l'actualité. Excellente fin de journée à tous.
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2: Bonjour Nicolas.
3: Bonjour Gladys.
2: Alors on parle de démocratie aujourd'hui. Développement et démocratie sont souvent présentés comme allant de pair, que ce soit en pratique ou en théorie. Alors peut-être en pratique d'abord.
3: Oui, en pratique, on a l'action du FMI, le Fonds monétaire international, qui a souvent couplé développement et démocratie. L'action du FMI qui conditionne souvent l'octroi de ces aides au respect par les pays bénéficiaires de certains principes. En échange des prêts avantageux qu'il peut faire, les pays aidés s'engagent alors à respecter en contrepartie des principes démocratiques et des droits fondamentaux.
2: Et alors, en théorie ?
3: En théorie, de nombreuses personnes, et tout particulièrement les grands défenseurs de l'idéal démocratique, n'hésitent pas à faire de la démocratie une condition à tout développement économique. Pour eux, il ne peut pas y avoir de développement sans démocratie préalable.
2: Et alors, quels sont les arguments qui sont avancés dans ce sens ?
3: Deux choses principalement. La première, c'est qu'en démocratie, les gouvernements sont responsables devant le peuple. Ils doivent alors tenter de répondre au mieux aux besoins des populations, qu'il s'agisse de nourriture, d'eau, de soins médicaux, d'éducation, au risque sinon d'être sanctionnés lors des prochaines élections.
2: Et deuxièmement, peut-être les exemples du passé.
3: Oui, s'il ne fait pas de doute que certains États totalitaires sont parvenus par le passé à mettre en œuvre de puissants leviers de développement au sein de leur société, il arrive souvent qu'à un moment, dans le stade du développement, on ait besoin de l'adhésion et de la participation du plus grand nombre. Et là, la démocratie a cet avantage indéniable de favoriser la représentation d'intérêts divers en facilitant les processus de négociation.
2: Alors, s'il semble y avoir un certain lien entre démocratie et développement, cette relation n'est ni directe ni systématique.
3: Non, c'est vrai, surtout que certains facteurs liés à la démocratie peuvent aussi être défavorables au développement. Le changement de dirigeant, qui se fait à échéance régulière en démocratie, ne permet pas toujours d'engager des politiques de long terme, alors qu'on a pu le voir avec l'URSS, par exemple. Un régime totalitaire peut mettre, lui, par contre, en place des planifications.
2: Alors on voit là que ce n'est pas toujours facile de quantifier l'apport de certains facteurs politiques, mais concrètement, que montrent les faits dans ce domaine ?
3: L'histoire contemporaine ne manque pas d'exemples aussi de pays non démocratiques ayant connu un formidable décollage économique, surfant au choix sur leurs dotations en matières premières, on peut penser aux pétromonarchies du Golfe, ou sur la maîtrise de nouvelles industries concurrentielles. La Chine, première puissance économique mondiale depuis peu, est ainsi loin d'être un exemple de vertu démocratique. Et à l'inverse, de trop nombreux États considérés comme des références démocratiques, comme le Mali, demeurent en bas dans le classement de l'indice de développement humain.
2: Et alors, qu'est-ce qu'on peut retenir de ce lien entre démocratie et développement ? Ces exemples font presque peur.
3: Le développement n'a pas besoin de démocratie pour naître et exister, quand bien même l'alliance des deux peut devenir utile quand on cherche à l'inscrire dans le temps. C'est à ce niveau-là que la démocratie peut jouer quand on veut inscrire le développement dans le temps.
2: Alors on aurait tort de faire la promotion de la démocratie en la présentant comme un préalable au développement, si je comprends bien. La démocratie est surtout une valeur qui doit être défendue comme telle. Elle n'est ni un moyen, ni une condition. Et cet amalgame peut même être au contraire contre-productif. Vous pouvez retrouver cette chronique et différents liens pour approfondir le sujet sur les liens entre démocratie et développement sur www.radioarcenciel.com. 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
0: Bonjour Nicolas.
2: Bonjour Gladys.
0: Alors à quelques mois de la conférence sur le climat, on s'intéresse justement aujourd'hui à la croissance des pays en développement. Et pour certains, ce développement économique risquerait de détruire la planète. Sur quoi s'appuient ces personnes pour tenir de tels propos ?
2: Sur un certain nombre d'études, en particulier un rapport intitulé « Planète vivante 2010 » de l'organisation écologique WWF, le Fonds mondial pour la nature, un rapport qui affirmait, je cite, que si chaque habitant de la planète vivait comme un habitant moyen des États-Unis ou des Émirats arabes unis, il faudrait une biocapacité équivalente à plus de 4,5 planètes pour répondre à la consommation de l'humanité.
0: Alors c'est un chiffre alarmant, comment on peut avancer un tel chiffre ?
2: Alors il est difficile de jauger du degré d'exactitude de cette affirmation, mais il est évident que le développement actuel des pays émergents n'est pas sans conséquences sur l'environnement. Il suffit de voir les quantités de CO2 que ces pays rejettent dans l'atmosphère ou encore les ressources naturelles qu'ils surexploitent.
0: Oui, quand on voit que la Chine est devenue le premier pollueur mondial depuis quelques années déjà, on peut se demander si ce n'est pas le signe que les pays émergents sont désormais les principaux responsables de la menace environnementale qui plane sur notre planète.
2: La Chine est devenue depuis quelques années le premier pollueur mondial devant les États-Unis, mais attention à ne pas aller trop vite et à ne pas en faire le bouc émissaire parfait. En effet, les émissions de CO2 de la Chine ont beau avoir dépassé celles des États-Unis, ces émissions par habitant restent encore bien inférieures. Un Américain moyen émet en effet entre 2 et 3 fois plus de CO2 qu'un Chinois. Or, au vu de la population globale de la Chine, il semble finalement assez logique que le pays pollue davantage.
0: Oui, et puis la responsabilité actuelle des pays émergents ne doit en aucun cas occulter la responsabilité historique des pays occidentaux, puisqu'un tel niveau de développement n'a été possible qu'en dégradant l'environnement mondial. Et il semblerait là que la communauté internationale soit confrontée à une forme de dilemme.
2: En quelque sorte, on doit bien concéder qu'interdire à des sociétés pauvres la croissance économique dont nos sociétés ont bénéficié durant des décennies est indéfendable éthiquement et intenable politiquement. Quand bien même, cette croissance serait néfaste pour la planète.
0: Alors, ce qu'on peut se demander, c'est s'il est possible d'imaginer un autre scénario. En effet, si les pays en développement rattrapent les niveaux de vie des sociétés occidentales, il semble inévitable qu'ils atteignent les niveaux d'émissions de gaz à effet de serre et de dégradation des ressources naturelles. Et à l'heure actuelle, cela n'est ni concevable ni viable. Qu'est-ce qu'il faudrait faire alors ?
2: Quelques pistes concrètes existent. On pourrait penser à favoriser le recours aux énergies géothermiques et hydroélectriques. On pourrait aussi mettre en place des impôts nationaux ou internationaux sur la pollution. On a parlé de taxes carbone. Ou encore, on pourrait encourager un tourisme durable. Tout ceci permettrait d'aboutir à un développement du Sud plus soucieux de la planète.
0: Alors pour mettre en œuvre ces différentes mesures, on a besoin d'une véritable collaboration internationale.
2: Une collaboration active entre pays du Nord et pays du Sud est indispensable pour assurer cette transition. Le développement du Sud doit être encouragé, mais sur de nouvelles bases, durables et davantage respectueuses de l'environnement. C'est inévitable. En effet, bien qu'historiquement très peu responsables de la crise environnementale, les pays du Sud en sont malheureusement d'ores et déjà les premières victimes.
0: Alors si on peut essayer de résumer ce vaste sujet, notre modèle de développement n'est pas viable s'il est généralisé à l'ensemble de la planète, mais cela ne doit pas pour autant condamner les pays émergents à la pauvreté éternelle. C'est un autre développement qu'il faut mettre en œuvre via une coopération internationale. Et c'est bien là tout l'enjeu de la COP21, la Conférence des Nations Unies sur le climat, qui aura lieu en décembre prochain à Paris. 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

0: Bonsoir à tous. À la une de l'actualité, nouvel incident dans le détroit d'Ormuz en pleine guerre au Moyen-Orient. Un navire sud-coréen a pris feu après une explosion ce lundi. Aucun blessé n'a été signalé. Dans le même temps, Donald Trump lance une vaste opération d'escorte pour permettre au navire de traverser le secteur. 15 000 soldats vont être déployés. À l'Assemblée nationale, les députés planchent sur des moyens dédiés aux armées. L'actualisation de la loi de programmation militaire doit débloquer 36 milliards d'euros supplémentaires d'ici 2030. Objectif, aller plus vite et plus fort après les conflits en Ukraine et au Moyen-Orient. Le texte prévoit aussi un nouvel état d'alerte de sécurité nationale et des moyens accrus contre les drones. Un homme a été interpellé en marge de la visite d'Emmanuel Macron en Andorre. Ce touriste de 48 ans est soupçonné de port illégal d'armes après un signalement évoquant la présence de deux armes longues. Selon la police, il s'agissait en réalité de répliques d'armes de guerre non modifiées. Déjà condamné en France pour des faits de violence, l'homme a été placé en garde à vue par précaution. La Sarthe et la Mayenne sont placées en vigilance orange, pluie et inondation. Une alerte valable à partir de 6h jusqu'à 18h demain. De fortes pluies sont attendues, plus de 60 mm en 24 heures localement, soit l'équivalent de 3 à 4 semaines de précipitations. Les autorités appellent à la prudence, notamment sur les routes et près des cours d'eau. Vous en avez marre des appels de démarchage à répétition? Une application pourrait bien vous simplifier la vie. Elle s'appelle Saracroche. Elle bloque automatiquement les numéros associés au démarchage téléphonique. Résultat, 90% des appels indésirables sont filtrés. Camille Bouva est développeur web et créateur de l'appli Saracroche.
1: Saracroche est un peu comme un bloqueur de pub que vous avez dans votre navigateur. Dès que vous recevez un appel qui fait partie soit des plages de démarchage ou de certains opérateurs qui font souvent du spam, l'appel est directement bloqué. C'est comme si vous appuyez sur le bouton refuser sur le téléphone et vous trouvez soit dans votre journal d'appel ou vous retrouvez ou sinon dans l'application. Là, l'application n'accède à aucune permission d'accès au contact et tout se fait en local sur le téléphone. Ça veut dire que l'application récupère la liste des préfixes ou des numéros à bloquer et tout le traitement, c'est-à-dire tout dire je laisse passer ou je laisse pas passer, se fait sur le téléphone. Le but, c'est de faire une application qui soit totalement transparente, qui va pas devenir payante à jour, quoi.
0: Propos recueillis par Mylène Desbac. Enfin, direction les mondiaux de tennis de table à Londres. L'équipe de France, emmenée par les frères Lebrun, affronte les États-Unis ce lundi en 16e de finale. Match à suivre à partir de 18h. Voilà pour l'actualité. Excellente fin de journée à tous.
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1: Avec Véronique Lavoué, directrice des projets auprès du CEL, le mot imposé est aujourd'hui agriculteur.
2: C'est mes racines. Je suis fille de paysan et j'en suis fière. J'ai appris beaucoup de choses dans mon enfance avec ça. Donc agriculture, ça évoque ma famille, mais ça évoque aussi une grande partie de ma vie au CEL et de mes visites terrain. Puisque très souvent, ça m'arrive de visiter des projets agricoles. Puisqu'on a beaucoup de partenaires du CEL qui sont engagés dans des projets agricoles, dans le développement de l'agriculture. Parce qu'en fait, l'agriculture, c'est la base de la vie. Hein. Produire la nourriture, c'est super important. Il faut en produire assez, il faut le faire bien. L'agriculture, c'est un gros défi, c'est beaucoup de travail. Voilà, ça nécessite beaucoup de compétences aussi, beaucoup d'équipements, beaucoup de formation. Moi, je suis fière des agriculteurs, ici ou là-bas, qui produisent notre nourriture pour chaque jour.
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0: Bonsoir à tous. À la une de l'actualité, nouvel incident dans le détroit d'Ormuz en pleine guerre au Moyen-Orient. Un navire sud-coréen a pris feu après une explosion ce lundi. Aucun blessé n'a été signalé. Dans le même temps, Donald Trump lance une vaste opération d'escorte pour permettre au navire de traverser le secteur. 15 000 soldats vont être déployés. À l'Assemblée nationale, les députés planchent sur des moyens dédiés aux armées. L'actualisation de la loi de programmation militaire doit débloquer 36 milliards d'euros supplémentaires d'ici 2030. Objectif, aller plus vite et plus fort après les conflits en Ukraine et au Moyen-Orient. Le texte prévoit aussi un nouvel état d'alerte de sécurité nationale et des moyens accrus contre les drones. Un homme a été interpellé en marge de la visite d'Emmanuel Macron en Andorre. Ce touriste de 48 ans est soupçonné de port illégal d'armes après un signalement évoquant la présence de deux armes longues. Selon la police, il s'agissait en réalité de répliques d'armes de guerre non modifiées. Déjà condamné en France pour des faits de violence, l'homme a été placé en garde à vue par précaution. La Sarthe et la Mayenne sont placées en vigilance orange, pluie et inondation. Une alerte valable à partir de 6h jusqu'à 18h demain. De fortes pluies sont attendues, plus de 60 mm en 24 heures localement, soit l'équivalent de 3 à 4 semaines de précipitations. Les autorités appellent à la prudence, notamment sur les routes et près des cours d'eau. Vous en avez marre des appels de démarchage à répétition? Une application pourrait bien vous simplifier la vie. Elle s'appelle Saracroche. Elle bloque automatiquement les numéros associés au démarchage téléphonique. Résultat, 90% des appels indésirables sont filtrés. Camille Bouva est développeur web et créateur de l'appli Saracroche.
1: Saracroche est un peu comme un bloqueur de pub que vous avez dans votre navigateur. Dès que vous recevez un appel qui fait partie soit des plages de démarchage ou de certains opérateurs qui font souvent du spam, l'appel est directement bloqué. C'est comme si vous appuyez sur le bouton refuser sur le téléphone et vous trouvez soit dans votre journal d'appel ou vous retrouvez ou sinon dans l'application. Là, l'application n'accède à aucune permission d'accès au contact et tout se fait en local sur le téléphone. Ça veut dire que l'application récupère la liste des préfixes ou des numéros à bloquer et tout le traitement, c'est-à-dire tout dire je laisse passer ou je laisse pas passer, se fait sur le téléphone. Le but, c'est de faire une application qui soit totalement transparente, qui va pas devenir payante à jour, quoi.
0: Propos recueillis par Mylène Debac. Enfin, direction les mondiaux de tennis de table à Londres. L'équipe de France, emmenée par les frères Lebrun, affronte les États-Unis ce lundi en 16e de finale. Match à suivre à partir de 18h. Voilà pour l'actualité. Excellente fin de journée à tous.
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2: Aujourd'hui, j'avais très envie de chanter avec vous. Et oui, car ma chanson coup de cœur aujourd'hui est une chanson qui fait chanter très, et mes amis vous diront même trop fort. Elle est interprétée par Iggy Pop, c'est The Passenger. Je trouve que cette chanson est très douce, mais elle donne quand même la pêche. C'est idéal pour les voyages en voiture ou pour les fins de soirée quand tout le monde est fatigué. Allez, on écoute.

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1: Les cartes du monde donnent une bonne représentation de la planète.
0: Bonjour Nicolas.
2: Bonjour Gladys.
0: Alors aujourd'hui, on va voyager en quelque sorte, puisqu'on va parler des cartes du monde. Alors pourquoi s'intéresser spécifiquement aux cartes ?
2: Parce que les cartes conditionnent la représentation que l'on se fait de l'espace qui nous entoure. Et trop souvent, on pense qu'il n'existe qu'une seule carte du monde, celle que l'on nous a montrée à l'école ou que l'on voit quasiment partout ailleurs. Mais il y en a bien d'autres.
0: C'est-à-dire, il existe d'autres manières de dessiner le monde.
2: Oui, plusieurs. La représentation cartographique est toujours une affaire de choix. Tout dépend de ce que l'on veut mettre en avant. En Europe, par exemple, on est habitué aux cartes où notre continent est placé au centre. C'est le fruit aussi de notre histoire. Mais si vous allez en Australie, vous verrez des cartes du monde où ce sont eux qui sont au centre.
0: Alors ok, mais pour autant, ce ne sont que des changements mineurs et qui répondent à des besoins pratiques, hein, on peut s'imaginer. Donc on change de perspective avec ces cartes-là, mais au fond, c'est une carte du monde qui est la même et qui n'est pas fausse.
2: Dans ce type de cas, on ne fait que changer de perspective, oui. Mais pour autant, la carte du monde à laquelle on est habitué et qu'on appelle la projection de Mercator est quand même fausse. Elle a tendance en fait à distordre la réalité puisqu'elle a l'inconvénient d'exagérer la taille des terres à mesure que celles-ci sont proches des pôles. C'est ainsi que dans la projection de Mercator, le Groenland semble à peu près faire la même taille que le continent africain alors qu'il est normalement 14 à 15 fois plus petit dans la réalité.
0: Alors comment est-ce qu'on peut expliquer cela ? Est-ce qu'on nous aurait menti en quelque sorte depuis le début ?
2: C'est à la fois simple et compliqué. Pour faire simple, la Terre est un globe. Du coup, c'est impossible de représenter parfaitement une sphère qui est en trois dimensions sur un plan qui est en deux dimensions. Il y a alors des choix de déformation à faire. Et pour faire un peu plus compliqué, sinon, on dit que la projection de Mercator est une projection conforme, c'est-à-dire qu'elle conserve les angles, mais du coup, ça se fait au détriment des surfaces.
0: Et alors, en quelque sorte, ça change notre façon de voir le monde et quelles répercussions ça peut avoir finalement en matière de développement ?
2: Dans les cartes traditionnelles ont pour principal défaut de donner une idée erronée des surfaces occupées par les différentes régions du monde et par conséquent des rapports entre les peuples. L'Afrique, c'est près du quart des terres émergées. C'est aussi grand que les États-Unis, la Chine, l'Inde et une bonne partie de l'Europe additionnées. Seulement, la projection de Mercator n'en rend pas compte. Elle diminue sa taille réelle. Il faut alors regarder du côté de la projection de Peters pour mieux le saisir.
0: Alors ça veut dire qu'il existe d'autres projections qui seraient plus fidèles à la réalité. Pourquoi finalement on n'utiliserait pas plutôt ces projections-là ?
2: La projection de Peters permet de corriger cette défaillance de la projection de Mercator. Elle donne une idée plus juste de la surface des continents, mais elle n'est pas parfaite non plus. Elle ne conserve pas les angles, ce qui se traduit par une déformation des continents. Il n'y a donc aucune carte qui puisse donner pleinement satisfaction. C'est d'ailleurs la raison pour laquelle on continue d'utiliser la projection de Mercator. Il faut seulement être conscient de ses limites.
0: Voilà, et ne pas oublier finalement que les cartes, quelle que soit la projection utilisée, ne sont que des outils, hein, des outils qui sont bien utiles pour nous aider à appréhender la réalité, mais ce n'est pas la réalité elle-même. Alors pour visualiser, on vous invite à vous rendre sur le site internet à la fois de la radio www.radioarc-en-ciel.com, mais également sur le blog du CEL, blog.celfrance.org, où vous pourrez trouver différentes photos et illustrations des cartes dont nous vous avons parlé. 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
1: Bonjour et bienvenue. Un peu de suspense dans Ça vaut le détour avec le film Les Traducteurs, un thriller français de Régis Roinsart, actuellement au cinéma.
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1: Les traducteurs, ce sont une sélection des meilleurs traducteurs réunis pour traduire simultanément le troisième tome du best-seller Dédalus, écrit par le mystérieux Oscar Braque. L'éditeur veut faire une sortie mondiale de toutes les traductions en même temps, ce qui représente un enjeu financier colossal. Pour faire ça, les traducteurs sont isolés dans le secret pendant 3 mois, dans un bunker luxueux, sans aucun contact avec l'extérieur. Mais 10 pages du roman fuitent sur Internet et une rançon est demandée pour que la suite du roman ne soit pas divulguée. La question est, qui a pu faire fuiter le livre ?
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1: Les Traducteurs est un film qui porte 3 types de thrillers en lui. Le thriller policier à la Agatha Christie, qui se transforme en film d'arnaque, puis en film de vengeance. L'idée du film est inspirée d'un fait réel. Pour le livre Inferno de Dan Brown, 12 traducteurs ont vraiment été isolés dans un bunker en Italie pour le traduire, ce qui a naturellement donné plein d'idées aux réalisateurs. Le film Les Traducteurs permet aussi de plonger dans le métier du traducteur, parfois très précaire. Le traducteur est considéré presque dans tous les pays comme un simple technicien, alors qu'en France, il est co-auteur et touche des droits d'auteur sous forme de pourcentage de vente, environ 2%.
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1: Les acteurs portent à merveille les personnages aux origines et aux motivations très variées, avec notamment Lambert Wilson en éditeur strict et Alex Slaughter en fan anglais devenu traducteur. Le suspense distillé est très bien maîtrisé et on est complètement emporté dans l'intrigue. Tous les personnages sont liés à la langue française, mais c'est particulièrement intéressant d'avoir toutes ces autres langues parlées dans le même film, du russe au chinois en passant par l'italien ou encore l'allemand. Les Traducteurs est un film qui vaut le détour.
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1: Avec Ritz Randriam Ampandri, coach sportif chez Work Inside Out, le mot imposé est aujourd'hui effort.
2: Alors le mot effort, c'est un mot que j'aime beaucoup parce que c'est un mot qui nous déplace. C'est un mot où je sens qu'on peut aller au-delà de notre zone de confort. C'est un mot qui m'inspire en fait aussi ma vie de foi. C'est aussi le fait de faire l'effort d'aller vers l'autre, l'effort de pouvoir entretenir la foi. Quand on est dans l'effort, c'est là où on progresse le plus finalement parce qu'on veut essayer de bien faire. Voilà, c'est difficile. Le fait d'aller au-delà de notre zone de confort, ça nous permet de progresser, peut-être enrichir d'autres des capacités, d'autres domaines, etc. C'est une clé qui va nous permettre d'atteindre nos objectifs.
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0: idées reçues sur l'aide au développement. Le temps d'un œuf à la coque. Bonjour Nicolas.
1: Bonjour Gladys.
0: La pauvreté prend différentes formes, hein, on le voit au fil des chroniques d'ailleurs, et elle ne s'exprime pas de la même façon au nord et au sud, et on essaye néanmoins de la mesurer. Alors comment on s'y prend ?
1: Pour tenir compte de ces différences entre nord et sud, on va recourir à des outils statistiques adaptés à chaque contexte. En général, on distingue un seuil de pauvreté absolu, qui est utilisé principalement pour les pays en développement. Actuellement, il est de 1,90$ par jour et par personne. Et un seuil de pauvreté relative pour les pays développés. En France, il est de environ 987€ par mois, par exemple. Ces outils statistiques ont des limites, c'est sûr. Il en existe d'autres aussi. Mais il est important néanmoins d'essayer de mesurer la pauvreté pour pouvoir mieux la combattre.
0: Et si on cherche à s'intéresser aux facteurs qui expliquent ces situations de pauvreté, le chômage apparaît souvent comme étant l'un des principaux, c'est bien vrai ?
1: Oui, en 2013, l'inspecteur général des affaires sociales, François Chérec, affirmait que la pauvreté ne reculerait de façon importante que si le chômage décroît. Il semblerait alors qu'il y ait un lien entre pauvreté et chômage, le chômage pouvant être défini comme l'état d'inactivité d'une personne qui souhaiterait pourtant travailler. L'idée de fond est simple. Si une personne travaille, elle aura ensuite un revenu qui lui permettra de faire face à la pauvreté. Le chômage apparaît alors bien comme un facteur influençant la pauvreté, bien qu'il ne soit évidemment pas le seul. Son influence dépendant aussi des systèmes de protection sociale des pays.
0: Mais alors, au vu de ce constat, est-ce qu'on peut légitimement affirmer que s'il y a moins de chômage, il y a moins de pauvreté ?
1: Effectivement, l'emploi réduit considérablement le risque de pauvreté, mais il ne résout pas tous les problèmes non plus. La relation chômage-pauvreté n'est pas aussi systématique. C'est un peu plus complexe, puisqu'en effet, il peut arriver qu'une baisse du chômage soit paradoxalement à l'origine d'une hausse de la pauvreté. Tout dépend en fait des mesures qui ont été prises et si elles ont favorisé une certaine précarisation du travail.
0: Quels sont les exemples qui témoignent de cela ?
1: On peut regarder le cas de nos voisins d'Outre-Rhin, qui est assez parlant, d'autant plus qu'il est assez souvent mis en avant en France. On parle parfois de modèle allemand. Et effectivement, l'Allemagne peut faire figure d'exemple à certains égards, puisqu'ils ont un taux de chômage de 6% contre 10,5% pour la France. Mais seulement, ils n'y sont arrivés qu'en créant des mini-jobs et en précarisant l'emploi. Même constat pour l'Angleterre. On a davantage de personnes qui travaillent, oui, mais ce sont des travailleurs qui sont pauvres et qui vivent dans l'insécurité.
0: Mais alors, qu'est-ce qu'on peut faire face à cette situation ?
1: Il n'y a pas de solution miracle, sinon on imagine bien que les dirigeants politiques s'en seraient saisis pour redorer leur image, mais il faut continuer de lutter contre le chômage, en particulier parce qu'il cause de la pauvreté, mais il faut faire attention aux moyens que l'on peut mobiliser, parce qu'il y a un risque que ce soit parfois contre-productif. La lutte contre le chômage n'a de sens que si elle s'accompagne d'une diminution de la pauvreté.
0: On voit bien que le lien entre le chômage et la pauvreté n'est pas si évident qu'il n'y paraît. Et il faut ensuite se pencher sur les situations de précarité, de précarisation du travail, qui, si elles permettent de réduire le chômage, certes ne réduisent pas forcément la pauvreté. 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
2: Aujourd'hui, dans ma chanson coup de cœur, on discute rock. On va écouter une très célèbre chanson du groupe Rolling Stones, sortie en 1966, c'est Paint It Black, avec ou sans virgule, c'est le débat, mais nous on préfère sans quand même. C'est une chanson qui a un fond très triste, puisqu'elle raconte l'histoire d'un homme qui voudrait peindre en noir tout ce qu'il voit parce qu'il est dépressif. Et il voit tout en noir, justement.

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0: idées reçues sur l'aide au développement. Le temps d'un œuf à la coque. Bonjour Nicolas.
1: Bonjour Gladys.
0: Alors, à quelques mois de la conférence sur le climat, on s'intéresse justement aujourd'hui à la croissance des pays en développement. Et pour certains, ce développement économique risquerait de détruire la planète. Sur quoi s'appuient ces personnes pour tenir de tels propos ?
1: Sur un certain nombre d'études, en particulier un rapport intitulé « Planète vivante 2010 » de l'organisation écologique WWF, le Fonds mondial pour la nature. Un rapport qui affirmait, je cite, que si chaque habitant de la planète vivait comme un habitant moyen des États-Unis ou des Émirats arabes unis, il faudrait une biocapacité équivalente à plus de 4,5 planètes pour répondre à la consommation de l'humanité.
0: Alors c'est un chiffre alarmant, comment on peut avancer un tel chiffre ?
1: Alors il est difficile de jauger du degré d'exactitude de cette affirmation, mais il est évident que le développement actuel des pays émergents n'est pas sans conséquences sur l'environnement. Il suffit de voir les quantités de CO2 que ces pays rejettent dans l'atmosphère ou encore les ressources naturelles qu'ils surexploitent.
0: Oui, quand on voit que la Chine est devenue le premier pollueur mondial depuis quelques années déjà, on peut se demander si ce n'est pas le signe que les pays émergents sont désormais les principaux responsables de la menace environnementale qui plane sur notre planète.
1: La Chine est devenue depuis quelques années le premier pollueur mondial devant les États-Unis, mais attention à ne pas aller trop vite et à ne pas en faire le bouc émissaire parfait. En effet, les émissions de CO2 de la Chine ont beau avoir dépassé celles des États-Unis, ces émissions par habitant restent encore bien inférieures. Un Américain moyen émet en effet entre 2 et 3 fois plus de CO2 qu'un Chinois. Or, au vu de la population globale de la Chine, il semble finalement assez logique que le pays pollue davantage.
0: Oui, et puis la responsabilité actuelle des pays émergents ne doit en aucun cas occulter la responsabilité historique des pays occidentaux, puisqu'un tel niveau de développement n'a été possible qu'en dégradant l'environnement mondial. Et il semblerait là que la communauté internationale soit confrontée à une forme de dilemme.
1: En quelque sorte, on doit bien concéder qu'interdire à des sociétés pauvres la croissance économique dont nos sociétés ont bénéficié durant des décennies est indéfendable éthiquement et intenable politiquement. Quand bien même, cette croissance serait néfaste pour la planète.
0: Alors, ce qu'on peut se demander, c'est s'il est possible d'imaginer un autre scénario. En effet, si les pays en développement rattrapent les niveaux de vie des sociétés occidentales, il semble inévitable qu'ils atteignent les niveaux d'émissions de gaz à effet de serre et de dégradation des ressources naturelles. Et à l'heure actuelle, cela n'est ni concevable ni viable. Qu'est-ce qu'il faudrait faire alors ?
1: Quelques pistes concrètes existent. On pourrait penser à favoriser le recours aux énergies géothermiques et hydroélectriques. On pourrait aussi mettre en place des impôts nationaux ou internationaux sur la pollution. On a parlé de taxes carbone. Ou encore, on pourrait encourager un tourisme durable. Tout ceci permettrait d'aboutir à un développement du Sud plus soucieux de la planète.
0: Alors pour mettre en œuvre ces différentes mesures, on a besoin d'une véritable collaboration internationale.
1: Une collaboration active entre pays du Nord et pays du Sud est indispensable pour assurer cette transition. Le développement du Sud doit être encouragé, mais sur de nouvelles bases, durables et davantage respectueuses de l'environnement. C'est inévitable. En effet, bien qu'historiquement très peu responsables de la crise environnementale, les pays du Sud en sont malheureusement d'ores et déjà les premières victimes.
0: Alors si on peut essayer de résumer ce vaste sujet, notre modèle de développement n'est pas viable s'il est généralisé à l'ensemble de la planète, mais cela ne doit pas pour autant condamner les pays émergents à la pauvreté éternelle. C'est un autre développement qu'il faut mettre en œuvre via une coopération internationale. Et c'est bien là tout l'enjeu de la COP21, la Conférence des Nations Unies sur le climat, qui aura lieu en décembre prochain à Paris. 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
2: Chaque jour, un brin de culture générale sur le monde digital. Aujourd'hui, dans Daily Binary, on va essayer de vous faire voir un peu différemment un petit objet fort sympathique que vous devez certainement utiliser régulièrement dans votre quotidien. Et non, pas votre smartphone, on y avait déjà consacré un épisode si vous suiviez.
3: La clé USB est un support de stockage amovible, c'est-à-dire que vous pouvez l'insérer et la retirer d'un ordinateur sans avoir éteint ce dernier. Inventée dans les années 2000, elle se branche aujourd'hui un peu partout et a pour particularité de prendre peu de place, ce qui la rend facilement transportable et donc facilement perdable.
2: Pour la paternité de l'invention, c'est un peu plus compliqué. Disons que officiellement, c'est à l'entrepreneur israélien Dov Moran à qui on accorde l'invention, comme il a été le premier à déposer un brevet. Mais en parallèle, comme souvent, il y a eu d'autres ingénieux loustiques qui avaient conçu des technologies similaires, comme l'américain Shimon Smueli, ingénieur chez IBM, ou un malaisien, Pua Ken Seng. Quoi qu'il en soit, c'était vraiment une technologie révolutionnaire pour l'époque, surtout lorsque l'on sait qu'avant, on utilisait essentiellement des CD et des CD-ROM, des périphériques de stockage aux capacités certes intéressantes, mais clairement moins aisées à transporter.
3: Autre atout de la clé USB par rapport à ses prédécesseurs, le fait qu'elle soit insensible à la poussière et aux rayures, ce qui lui procure un net avantage au niveau de la fiabilité. Par contre, le gros problème, c'est qu'elles sont extrêmement pratiques pour faire circuler des virus hors Internet. Donc méfiez-vous, toujours si vous tombez sur une clé USB abandonnée, certains fichiers malveillants pouvant s'ouvrir automatiquement lors de l'insertion de la clé dans votre ordinateur. La curiosité, les vilains défauts, tout ça.
2: C'était Daily Binary. Rendez-vous demain pour une nouvelle dose de culture générale
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3: Chaque jour, un brin de culture générale sur le monde digital.
4: On vit dans un monde où il est désormais possible d'acheter tout et n'importe quoi sur Internet, avec l'expansion notamment du e-commerce. Ce marché a grandement favorisé la consommation et l'on se retrouve aujourd'hui à acheter des trucs inutiles qui permettent de combler nos effroyables pulsions dépensières. Mais savez-vous quel a été le tout premier article vendu sur Internet ?
5: Une légende raconte que l'objet de la toute première vente électronique aurait été un sachet de drogue. Des étudiants de l'université de Stanford et du MIT auraient utilisé une plateforme de communication en ligne pour convenir d'un rendez-vous et procéder à la transaction.
4: Ce n'est toutefois pas considéré comme la première véritable vente sur Internet, car l'outil a surtout servi à communiquer entre le vendeur et l'acheteur, comme on aurait pu le faire par téléphone.
5: La première vente officielle était sur un site de e-commerce, le tout premier, qui se nommait Netmarket, le 11 août 1994. Le créateur du site a vendu un CD de Skins, l'album Ten Summoner's Tales, pour la maudite somme de $12.48, sans compter les frais de livraison.
4: Le paiement s'est fait en ligne, ce qui en fait la première vente intégralement réalisée sur le web.
5: C'était Daily Binary. Rendez-vous la semaine prochaine pour une nouvelle dose de culture générale.

0: 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Nick Cave, né à Melbourne, personnage ambivalent, à la fois dandy ténébreux, mais aussi narrateur d'histoires d'amour terrestre. Et derrière le costume, qu'en est-il vraiment ?
1: Un peu d'histoire.
0: Nick Cave forme les Bad Seeds en 1983, lorsqu'il rencontre le musicien allemand Blixa Bargeld, figure éminente de la musique berlinoise de l'après-guerre. Avec son aide et celle de quelques anciens partenaires de son ancien groupe à lui, de Melbourne, The Birthday Party, Nick Cave a pour ambition de se renouveler, lui qui écrit des textes pétris de références religieuses, oniriques et angoissantes, à l'image d'un songwriter folk qui s'intéresserait à l'envers de chaque décor qu'il fréquente.

C'est donc décidé. Après la tornade punk et mortuaire des birthday parties, Nick Cave part à Berlin et change d'habillage musical. Il veut montrer au monde qu'il écrit de véritables chansons, comme Johnny Cash ou encore Leonard Cohen, toujours avec cette volonté de dérouter son ancien public.

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1: Et si Nick Cave et ses Bad Seeds ont petit à petit réussi à se frayer un chemin vers le succès, du début des années 80, plutôt underground jusqu'à la fin des années 90, où il s'imposera lui et son groupe dans le monde entier, ils n'ont jamais été aussi pertinents que sur ce chemin justement où le groupe tâtonne, invente réellement quelque chose en cherchant un son, paranoïaque, dangereux. Étrange en somme, plus étrange que la gentillesse dont il fera preuve lorsqu'il sera plus connu. On écoute.

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2: Chaque jour, un brin de culture générale sur le monde digital. Internet est un lieu dangereux. Et ce n'est pas cet épisode qui va vous faire penser le contraire. Aujourd'hui, dans Daily Binary, on va parler de phishing.
3: Le phishing, ou hameçonnage en bon français, est le principal moyen utilisé par les cybercriminels de tous bords pour dérober vos précieuses informations, qu'elles soient personnelles et ou bancaires.
2: Le mode opératoire est très simple. Vous allez être contacté par message électronique, par SMS ou encore par téléphone, sauf qu'à l'inverse de la personne de confiance à laquelle vous pensiez avoir affaire, il va en réalité s'agir d'un vilain imposteur.
3: Vos informations personnelles vont alors être directement utilisées ou revendues à d'autres escrocs pour mener diverses actions frauduleuses, allant du piratage de votre compte, de la récupération de vos identifiants bancaires, voire même jusqu'à l'usurpation de votre identité.
2: Alors oui, tout ça paraît à juste titre assez inquiétant, il faut se l'avouer. Mais pour s'en prémunir, il existe des moyens assez simples que nous allons ici, dans notre immense gentillesse, vous dévoiler.
3: Déjà, l'offre en elle-même. Si elle vous paraît un minimum alléchante ou fantaisiste, méfiez-vous-en. L'adresse mail aussi, s'il s'agit d'un courrier électronique. Si elle paraît un peu suspecte, passez votre chemin. Surtout si elle contient une pièce jointe. Ne l'ouvrez sous aucun prétexte. En définitive, méfiez-vous en premier et répondez après. De toute façon, la plupart des sites gouvernementaux ou bancaires diffusent régulièrement des messages de prévention, donc n'hésitez pas à les consulter pour vous prévenir de toute malversation.
2: C'était Daily Binary, rendez-vous demain pour une nouvelle dose de culture générale
3: sur le monde digital.

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3: Vous êtes très à table? Ajoutez un invité. Être très à table attire le malheur. Cette superstition est liée à la scène, le dernier repas de Jésus où les convives étaient 13. Un repas qui s'est terminé par le drame que l'on connaît tous, l'arrestation et la mise à mort de Jésus. Cette superstition a aussi toute son importance dans l'univers d'Harry Potter, puisqu'elle permet aux professeurs de divination de prédire la mort de plusieurs personnages. Lorsque 13 personnes sont attablées, la première à se lever sera la première à mourir. Ainsi, il vous suffit d'inviter une personne supplémentaire pour vous garder du malheur.
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1: Avec Isabelle Duval, directrice des projets du développement au CEL, le mot imposé est aujourd'hui « construire ».
2: Au-delà des grues sur les chantiers qui sont ici, ça me fait penser que construire, c'est pas justement seulement construire des bâtiments, mais on peut construire des communautés, on peut reconstruire, aider en fait des gens à se reconstruire. Quand on investit dans la vie de personnes, par exemple comme nos partenaires qui travaillent soit avec des jeunes ou même avec des femmes et qu'on les aide à se reconstruire, ben c'est quelque chose de formidable et qui peut aussi produire des fruits derrière.
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2: Bonjour et bienvenue dans Ça vaut le détour. Aujourd'hui, on découvre un film d'animation enchanteur. C'est Brendan et le secret de Kells, réalisé par Tom Moore et Nora Twomey.
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2: Brendan et le secret de Kells raconte l'histoire d'un garçon de 12 ans, apprenti moine en Irlande au 9e siècle. Il vit dans l'abbaye de Kells, qui abrite des moines copistes. Brendan rêve de devenir enlumineur, mais l'abbé a d'autres préoccupations. Finir la construction du mur d'enceinte pour se protéger contre les attaques vikings. La venue du frère Aidan Diona, le plus fameux des enlumineurs et gardien d'un livre d'enluminure fabuleux mais inachevé, va entraîner Brendan dans une aventure fantastique. Pour finir le livre, Brendan va devoir s'enfoncer au cœur de la forêt où se cachent des créatures mythiques et surmonter ses peurs, notamment le terrible Grand Sombre, avec l'aide d'Esling, une jeune fille qui connaît bien la forêt.
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2: Brendan et le secret de Kells parlent d'un vrai livre qui existe. C'est le livre de Kells qui contient les 4 évangiles de la Bible, écrits et enluminés par des moines de l'année 800 après Jésus-Christ. Il a inspiré de nombreux artistes et a lui-même puisé ses références dans des influences du monde entier. Évidemment, ce livre celtique a été la base de référence pour créer le film, ce qui donne une animation visuellement originale qui nous fait plonger dans la culture irlandaise. Tom Moore, le réalisateur, a voulu montrer à travers ce film d'animation le lien qui existe entre les enlumineurs de l'époque et le long travail des animateurs sur les films d'aujourd'hui.
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2: Brendan et le secret de Kells est un conte initiatique qui traite du thème universel du passage de l'enfance à l'âge adulte, en abordant aussi les thèmes plus larges de l'art, de la spiritualité et de la symbolique des rêves. Petits et grands pourront apprécier ce récit stylisé, dont les premières idées sont nées plus de 10 ans avant sa réalisation. C'est également un film européen puisque les dessins ont été animés en Hongrie, la mise en couleur et les effets 3D ont été faits en Belgique, et le film a été coproduit en France et en Irlande. En tout cas, ce film est un véritable plaisir pour les yeux. Brendan et le secret de Kells est un film qui vaut le détour.
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4: Chaque jour, un brin de culture générale sur le monde digital. Vous avez des maux de tête ? Des difficultés à vous endormir ? Vos yeux picotent ? Eh bien, c'est très certainement parce que, comme la plupart des humains, vous passez un nombre incalculable d'heures à lorgner sur votre petit écran. Et aujourd'hui, dans Daily Binary, on va vous donner quelques petites informations sur ce phénomène grandissant.
5: 3h30. Ce serait le temps moyen par jour passé sur son smartphone en France. Un niveau qui a bien augmenté depuis le premier confinement. Bon, après, en France, histoire de se rassurer, on n'est pas les pires. La première place est occupée par le Brésil, avec un peu plus de 5 heures.
4: En moyenne, on consulterait notre téléphone 58 fois par jour. Les trois quarts du temps d'ailleurs pour des sessions durant moins de 2 minutes. Mais la moitié du temps passé sur son téléphone commence avec une session préalable de seulement 3 minutes. C'est ce que l'on appelle l'effet boule de neige et ça peut aller très très vite.
5: Et globalement, c'est un peu ça le problème avec notre utilisation de nos téléphones. Pas forcément les diverses sottises qu'on peut potentiellement y regarder, mais le fait qu'en général, notre attention est extrêmement limitée. En moyenne, après avoir été distrait, comme par exemple en ayant regardé son téléphone, il faudrait une vingtaine de minutes pour revenir à un état de concentration dite profonde. Pas l'idéal quand on veut bosser sur un truc en particulier.
4: Concernant les tâches que l'on réalise sur notre cher petit écran, la plupart concernent le fait de communiquer avec des amis ou des membres de la famille, de consulter nos réseaux sociaux, de lire les infos ou d'écouter de la musique.
5: Voilà, c'était pour les petites infos sur votre machin rectangulaire qui vous suit partout. Sinon, si comme beaucoup de gens vous aimeriez bien réduire votre utilisation du téléphone, il y a plusieurs techniques. Supprimer des applications que vous considérez comme inutiles, comme certains réseaux sociaux, histoire de sortir de la spirale du scrolling et en échange de la place gagnée. Installer des applis qui vous permettent de comptabiliser le temps que vous passez sur votre téléphone, enlever certaines notifications, histoire de ne pas être esclave de ce fichu wout-wout incessant qui fait virer votre poche. Ah, et oui, enfin, essayez de ne pas regarder votre téléphone à des moments précis de la journée, le soir avant de vous coucher surtout, vu que ça a tendance à impacter votre production de mélatonine et donc votre sommeil.
4: Voilà, avec tout ça, vous devriez réussir à regagner un brin de contrôle sur votre quotidien et avec un peu de chance, être plus heureux. Ou l'inverse, allez savoir.
5: 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Rendez-vous demain pour une nouvelle dose de culture générale.
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2: Aujourd'hui, j'avais envie de parler avec vous d'un groupe que j'adorais, c'est Boulevard Désert. Ils ont cartonné ces dernières années, donc vous connaissez sûrement. Mais moi, je vous parle d'un Boulevard Désert d'il y a 10 ans. Et si aujourd'hui, le groupe produit des chansons modernes, à l'époque, les cuivres et les rythmes reggae mélangés à un peu de rock en faisaient quelque chose de tout à fait nouveau et original. Je vous laisse écouter San Clemente, je voulais vous parler des femmes.

0: San Clemente de Boulevard Désert, c'était ma chanson coup de cœur, une chanson que vous pouvez retrouver sur l'album Paris Buenos Aires, sorti en 2011.
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1: Bonjour à tous, aujourd'hui dans Allons au théâtre, nous allons parler du spectacle Belgian Rules, Belgium Rules de Yann Fabre. Le spectacle a eu lieu, entre autres, à la Filature à Mulhouse en janvier 2019. Belgian Rules, Belgium Rules nous invite à découvrir la Belgique. L'artiste belge Yann Fabre est assez controversé. Il n'hésite pas à choquer et à proposer des images très fortes, parfois même dérangeantes sur scène. Il joue sur la durée, l'intensité de jeu, les sons, les lumières et même les odeurs. Son théâtre est une performance, c'est-à-dire que nous assistons plutôt à une suite d'images, de tableaux, d'expérimentations qu'à une histoire. Belgian Rules, Belgium Rules est un peu une exception à la règle. Bien que chaque tableau soit indépendant les uns des autres, il s'agit d'une pièce qui raconte l'histoire de la Belgique, ses traditions, ses particularités, sa société, sa politique. Certains personnages reviennent, comme le hérisson représentant le peuple belge. Le comédien jouant le hérisson explique que les Belges sont ainsi. Ils sont méfiants et se protègent de l'étranger. Mais une fois apprivoisé, le Belge est gentil et très généreux. L'actrice Annie Zupper nous dit ceci à propos du travail de Yann Fabre. Dans les spectacles de Yann Fabre, chaque spectateur est aussi un acteur, parce qu'il reçoit des images, mais doit en faire sa propre histoire, l'interpréter à sa manière. Vous recevez beaucoup d'informations, et il faut le temps de les digérer pour qu'elles nous emmènent ensuite là où Yann Fabre nous conduisait. Voici mon avis sur ce spectacle.
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1: C'est une découverte de la Belgique très particulière et intense que nous propose Yann Fabre. Ce qui m'a le plus marqué, je crois, c'est la bière diffusée en continu pendant le spectacle. L'odeur ne vous lâchait jamais. C'est quelque chose de très particulier et d'assez inédit au théâtre. J'ai beaucoup apprécié les images proposées sur scène, toutes très originales, colorées et poétiques, comme les comédiens déguisés en pigeons, autre symbole belge, qui se déhanchent sur « Alors on danse » de Stromae, les nombreuses chorégraphies de carnaval en tenue traditionnelle, les suites de droits et d'interdictions belges, certaines vraies, d'autres farfelues, ou encore la danse de l'équipe des Diables Rouges. Il y avait d'autres images plus sombres et parfois dérangeantes ou bouleversantes, faisant appel aux fluides corporels, à la luxure et à des corps nus, comme l'amont de corps représentant les victimes de la guerre, les femmes portant des manteaux de fourrure et des armes pour parler du trafic d'armes en Belgique, la genekepis qui urine sur scène ou encore la présence de squelettes. C'est un spectacle de haut niveau, dynamique, rythmé et millimétré. Pour les artistes, c'était une vraie performance physique. Les scènes étaient chronométrées et cela permettait aux spectateurs de réaliser l'effort qui leur était demandé. Je conclurai cette chronique avec les mêmes mots que ceux des acteurs. Il est possible d'être belge. Vous pouvez retrouver le teaser du spectacle Belgian Rules, Belgium Rules et des extraits sur www.théâtre-contemporain.net ainsi que de nombreuses photos sur Google Images. Bonne journée à tous et à bientôt pour une nouvelle sortie au théâtre.
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2: Aujourd'hui, dans ma chanson Coup de cœur, on écoute une chanson qui me touche énormément. Elle a été écrite par Marc Lavoine et interprétée par Calogero. C'est l'histoire d'un petit garçon pas comme les autres. Il est atteint d'une maladie qui touche aujourd'hui une personne sur 150, l'autisme. Marc Lavoine a su raconter cette histoire depuis les yeux de ce petit garçon qui s'appelle Nathan et Calogero l'a magnifiquement interprétée. La chanson s'appelle Nathan et on l'écoute tout de suite.

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1: C'était Nathan de Calogero dans ma chanson Coup de cœur, une chanson que vous pouvez réécouter sur son album L'Embellie, sorti en 2009.

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1: Récemment dans un film, j'ai entendu cette phrase « Tu ferais mieux d'ouvrir ton esprit et de fermer ta bouche ». Elle a résonné en moi comme un appel à la prudence avec nos paroles. S'en est suivie une question : comment nos paroles impactent-elles les autres ?

0: Tout d'abord, nos paroles peuvent changer les personnes à qui elles sont destinées. Selon Philippe Breton, l'un des meilleurs spécialistes de la parole et de la communication, la parole est une action. Elle est un moyen d'agir sur les autres et contient un pouvoir de changement. Lorsque je parle, je peux communiquer une émotion, ma parole est alors expressive, une information, ma parole est alors informative, ou encore une opinion, ma parole est alors argumentaire. Quoi qu'il en soit, ce que je communique peut marquer autrui d'une manière indélébile, positivement ou négativement. Je me souviens par exemple d'une scène au cours de laquelle un de mes professeurs de lycée, pour m'encourager, m'avait dit que j'avais la capacité de réussir tout ce que je pouvais entreprendre. Cette parole a agi en moi, en sorte que des années plus tard, elle constituait encore un fondement de la confiance en moi-même. Dans le sens négatif, nous sommes nombreux à porter en nous les marques de paroles blessantes qui ont pu être prononcées au cours de notre enfance et qui nous affectent encore une fois devenus adultes. En deuxième lieu, nos paroles sont porteuses de vie ou de mort. Trois citations pour illustrer ce propos qui sonnent comme des appels à veiller sur nos paroles. « De toutes les armes de destruction inventées par l'homme, la plus terrible et la plus puissante était la parole. » Paulo Coelho. « La mort et la vie sont au pouvoir de la langue. » Proverbe du roi Salomon. « La parole est porteuse d'un potentiel dévastateur qui peut détruire des personnes ou gâcher leur vie au quotidien. Elle est aussi une alternative à la violence. » Philippe Breton. Autrement dit, nos paroles peuvent générer la vie lorsqu'elles viennent apaiser, consoler, encourager, soutenir, réconcilier. Elles érigent alors des ponts entre les uns et les autres et sont une alternative à la violence. Elles peuvent aussi générer la mort lorsqu'elles viennent détruire, médire, insulter, décourager, manipuler ou encore harceler. Elles érigent alors des murs entre les uns et les autres et sont un moyen de violence. En troisième lieu, nos paroles nous engagent. Nos paroles traduisent nos pensées. Elles révèlent ce qui se cache en notre fort intérieur. Selon Georges Gusdorf, la parole est le dévoilement de l'être dans sa nudité essentielle. Il en résulte que lorsque je parle, je peux me mettre à nu. Philippe Breton va dans le même sens lorsqu'il dit que « toute la personne est contenue dans sa parole et toute la parole est visible. C'est donc l'être qui est rendu transparent. » La parole est au cœur des relations humaines. Elle nous relie. Elle est un tunnel entre les personnes qui donnent accès à l'être de chacun. En conclusion, nos paroles ne sont pas anodines. Nous devons veiller à ce qu'elles contribuent à affecter les autres positivement et non dangereusement.
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1: Hello, je nous invite ce matin à un petit voyage, un voyage au pays des habitudes. Savez-vous que 95% de ce que nous accomplissons ou n'accomplissons pas dans la vie est le résultat de nos habitudes, qu'elles soient bonnes ou mauvaises ? C'est ce que Brian Tracy, auteur américain, nous apprend. Donc fondamental de développer des habitudes qui sont en adéquation avec ma vision, avec mes rêves ou mes projets de vie. À titre d'exemple, si je caresse le rêve de voir augmenter ma masse musculaire, il serait judicieux que je prenne l'habitude de faire de l'exercice et que j'adopte une alimentation conforme à mon projet. Mais alors, est-ce évident d'acquérir une bonne habitude ou de délaisser une mauvaise habitude ? Navré de nous décevoir, mais non. Car nos habitudes, bonnes ou mauvaises, sont comme des vêtements qui nous collent à la peau. D'ailleurs, habits et habitudes ont la même racine. Hé hé ! Vous l'aurez compris, pour se revêtir d'une bonne habitude ou pour se dévêtir d'une mauvaise habitude, il faut se faire violence. En cela, l'auteur Brian Tracy nous apprend que l'habitude clé, qui rend possible l'acquisition de toutes les autres habitudes, est l'autodiscipline. L'autodiscipline se définit comme le fait de faire ce que je dois faire, quand je dois le faire, peu importe ce que je ressens. Selon lui, 7 étapes peuvent nous conduire à développer une nouvelle habitude. Étape 1, prendre une décision spécifique. Étape 2, n'autoriser aucune exception durant la période de formation de l'habitude. Étape 3, faire savoir aux autres l'engagement pris. Étape 4, visualiser sa vie avec cette nouvelle habitude. Étape 5, créer une affirmation que je me répète sans cesse. Étape 6, persister jusqu'à ce que l'habitude devienne automatique et facile au point où je ne puisse m'en passer sans me sentir inconfortable. Étape 7 et finale, me récompenser pour le chemin parcouru et la victoire acquise. Me concernant, j'ai toujours rêvé d'être une lectrice. Mais pendant des années, je ne suis pas parvenue à concrétiser ce désir. Un jour, j'ai entendu dire que les personnes qui réussissaient leur vie étaient des adeptes de la lecture. Voulant réussir ma vie, je me suis donc testée à la méthode préconisée par Brian Tracy pour faire de la lecture une habitude. En 2018, j'ai décidé que je lirais un livre par mois à raison de 20 minutes par jour minimum. J'ai fait part de mon engagement à quelques personnes, notamment à une collègue de travail. Je ne me suis autorisée aucune exception. Je lisais chez moi, à ma pause de midi ou encore dans les transports en commun. Je me suis également affirmée que j'aimais lire et que ce que l'auteur avait mis des années à apprendre, je pouvais l'apprendre en un mois en assimilant ses propos. J'ai persisté de sorte que les 20 minutes quotidiennes sont vite devenues insuffisantes. Et enfin, je me suis récompensée en faisant l'acquisition de nouveaux livres à chaque fois, parce qu'en fait, lire était devenu un de mes principaux loisirs. Et c'est toujours le cas. En conclusion, nos habitudes nous conduisent au succès ou à l'échec. Il est important de s'en préoccuper, surtout de les analyser pour voir si elles sont ou non en adéquation avec nos objectifs de vie.
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1: Avec Ritz Randriam Ampandri, coach sportif chez Work Inside Out, le mot imposé est aujourd'hui club.
2: Alors le mot club, moi j'ai fait 15 ans de tennis, j'ai fait deux clubs durant ces 15 ans et je trouve vraiment qu'un club c'est vraiment une rencontre avec des gens, des personnes de différents milieux sociaux, de belles rencontres, de beaux échanges et finalement en fait plus on reste dans un club, plus on va tisser des liens, ces liens ils vont basculer aussi dans des liens fraternels peut-être. Je suis déjà parti dans un club avec, on appelle ça des tournées, pendant les vacances on va faire des tournois tout simplement où pendant deux semaines on va affronter d'autres personnes et derrière en fait il y a tout le club qui est là pour nous soutenir, on est là aussi le soir où on partage des moments incroyables. Pour moi, club, c'est vraiment quelque chose qui a trait à la famille. On vit peut-être les mêmes choses au même moment, on va partager des émotions, on va partager des joies, des peines, voilà, des défaites, des victoires. On vit aussi des moments de qualité dans un club.
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0: 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Avec Alain Nussbaumer, directeur du Rimlisauf, le mot imposé du jour est innovation.
1: J'aime bien ce terme-là parce que ça me correspond bien. J'aime bien innover, j'aime bien expérimenter. Surtout quand on travaille avec les personnes, en fait. Quand on accueille des personnes, ce n'est pas des machines qui sont juste là, appuyées sur un bouton et ça fonctionne, mais c'est des personnes avec qui il faut composer. Et quand on travaille avec des personnes avec qui il faut composer, il faut innover tout le temps, essayer de trouver de nouvelles solutions. Et donc, dans ce cas-là, c'est d'être à l'écoute des personnes et puis avec ce qu'on reçoit, essayer de trouver des choses qui peuvent vraiment les aider dans ce qu'ils font, dans ce qu'ils sont, dans ce qu'ils ont besoin. Et dans ce cas-là, on est tout le temps obligé d'innover dans ce qu'on fait, en fait. Il n'y a pas de recette. Là, on va, à partir du mois de septembre, complètement rénover tout un bâtiment pour pouvoir accueillir au mieux les familles. Et on leur a demandé quels sont leurs besoins et de quoi ils ont besoin dans cette nouvelle structure. Et c'est eux qui ont choisi un petit peu leurs besoins.
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1: Nous vivons à un rythme effréné et sommes sans cesse sollicités. Nos téléphones intelligents nous accaparent. Nous pouvons être connectés au monde entier, mais déconnectés de nous-mêmes. Pourtant, comme l'a exprimé l'écrivain Charles Nodier, le vrai bonheur est dans le calme de l'esprit et du cœur.

Notre mode de vie de la performance a de réels effets nuisibles sur notre santé. D'ailleurs, on entend de plus en plus parler de maladies liées au stress. De fait, une pause s'impose. Il nous faut apprendre